Hautes-Alpes et l'Ille-et-Vilaine. Le télétravail a boosté la productivité en France, c'est la conclusion d'une étude de l'INSEE. D'après elle, le travail à la maison a entraîné une amélioration modeste mais réelle de la productivité dans les entreprises qui l'ont maintenue après la période de Covid. Un travail plus efficace, en particulier grâce à une autonomie plus importante et un environnement plus calme. Et puis le football, les nuits de liesse à Londres après 22 ans d'attente. Arsenal est champion d'Angleterre, les Gunners sont officiellement sacrés après le nul de Manchester City, un partout à Bournemouth pour la 37e journée de Premier League. Arsenal décroche son 14e titre 22 ans après les Invincibles de Thierry Henry et 10 jours avant de disputer la finale de la Ligue des Champions contre le PSG. Voilà pour l'actu, je vous souhaite une excellente soirée. 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
1: Bonjour, bonjour à tous. À la une de l'actu, de nouveaux affrontements au Liban. Une frappe israélienne a fait 10 morts dans le sud du pays, annonce du ministère de la Santé libanais. Le Hezbollah, lui, fait état d'affrontements entre ses combattants et des soldats israéliens dans le sud du Liban. Et des affrontements qui interviennent malgré la trêve en cours entre le mouvement pro-iranien et Israël. Pendant ce temps, les négociations progressent en Iran. Les déclarations encourageantes de J.D. Vance. La situation est plutôt favorable pour le vice-président américain. Un peu plus tôt, Donald Trump avait lui menacé de reprendre les frappes sur l'Iran d'ici 2 à 3 jours si aucun accord n'est trouvé. Et en France, Sébastien Lecornu, lui, a prévenu lors des questions au gouvernement que la situation actuelle allait durer. Dans l'actualité également, une première série de concerts de Patrick Bruel annulée. 3 représentations du chanteur prévues en décembre au Québec. Elles sont supprimées suite aux révélations de viols et agressions sexuelles. Plusieurs organisations féministes ont lancé une pétition pour faire annuler sa tournée. D'après l'avocate de Flavie Flamand, de nouvelles plaintes pour viol elles seront déposées dans les jours qui viennent. Édouard Philippe, dans le viseur de la justice, le parquet national financier annonce l'ouverture d'une enquête contre l'ancien Premier ministre. Il est soupçonné de détournement de fonds publics, favoritisme, prise illégale d'intérêts et concussion au Havre. Candidat à la présidentielle pour 2027, Édouard Philippe dit prendre acte de cette procédure. L'inquiétude face au virus Ebola, le patron de l'OMS, Organisation Mondiale de la Santé, se dit profondément préoccupé par l'ampleur et la rapidité de l'épidémie en République démocratique du Congo. Elle a déjà fait 131 morts et plus de 500 cas suspects. Malgré ça, le président congolais Félix Tshisekedi appelle la population au calme. Et puis le football, les barrages continuent avec cette fois le premier match entre Laval 16e de Ligue 2 et Rouen qui a terminé 3e de National. Tout se jouera au match retour après le nul 1 partout entre Rouen et Laval en Normandie. Match retour prévu dimanche, cette fois en Mayenne. Voilà pour l'essentiel de l'actualité.
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1: Bonjour, bonjour à tous. Édouard Philippe dans le viseur de la justice. Le parquet national financier annonce l'ouverture d'une enquête contre l'ancien Premier ministre. Il est soupçonné de détournement de fonds publics, favoritisme, prise illégale d'intérêt et concussion au Havre. Des faits dénoncés en 2023 par une lanceuse d'alerte. L'ancien chef du gouvernement et candidat à la présidentielle de 2027 dit prendre acte de l'ouverture de cette procédure. À la une également, les frappes reprendront d'ici 2 à 3 jours. Donald Trump menace à nouveau l'Iran. Au 81e jour du conflit au Moyen-Orient, le président américain annonce qu'il va reprendre ses frappes dans la semaine si aucun accord n'est trouvé. L'armée iranienne, quant à elle, a annoncé qu'elle ouvrirait de nouveaux fronts si les États-Unis reprennent leurs attaques. Le gouvernement, lui, veut faire plus d'économies que les 6 milliards d'euros prévus, annonce du Premier ministre à l'Assemblée nationale. Et Sébastien Lecornu dit envisager de revoir les gels de crédit pour compenser l'impact de la guerre au Moyen-Orient. Il doit s'exprimer ce jeudi sur les conséquences économiques du conflit. Le ministère de l'Intérieur va lui tester l'usage de l'IA, un test dans la gestion du contentieux de l'entrée et du séjour en France des étrangers. 4 préfectures ont été sélectionnées pour participer à cette expérimentation. La Seine-Saint-Denis, les Bouches-du-Rhône, les Hautes-Alpes et l'Ille-et-Vilaine. Le télétravail a boosté la productivité en France. C'est la conclusion d'une étude de l'INSEE. D'après elle, le travail à la maison a entraîné une amélioration modeste mais réelle de la productivité dans les entreprises qui l'ont maintenu après la période de Covid, un travail plus efficace, en particulier grâce à une autonomie plus importante et un environnement plus calme. Et puis le football, les nuits de liesse à Londres après 22 ans d'attente, Arsenal est champion d'Angleterre, les Gunners sont officiellement sacrés après le nul de Manchester City 1-1 à Bournemouth pour la 37e journée de Premier League. Arsenal décroche son 14e titre 22 ans après les Invincibles de Thierry Henry et 10 jours avant de disputer la finale de la Ligue des Champions contre le PSG. Et voilà pour l'actu, je vous souhaite un excellent début de journée. 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
1: Bonjour, bonjour à tous. À la une de l'actu, de nouveaux affrontements au Liban. Une frappe israélienne a fait 10 morts dans le sud du pays, annonce du ministère de la Santé libanais. Le Hezbollah, lui, fait état d'affrontements entre ses combattants et des soldats israéliens dans le sud du Liban. Et des affrontements qui interviennent malgré la trêve en cours entre le mouvement pro-iranien et Israël. Pendant ce temps, les négociations progressent en Iran. Les déclarations encourageantes de J.D. Vance. La situation est plutôt favorable pour le vice-président américain. Un peu plus tôt, Donald Trump avait lui menacé de reprendre les frappes sur l'Iran d'ici 2 à 3 jours si aucun accord n'est trouvé. Et en France, Sébastien Lecornu, lui, a prévenu lors des questions au gouvernement que la situation actuelle allait durer. Dans l'actualité également, une première série de concerts de Patrick Bruel annulée. 3 représentations du chanteur prévues en décembre au Québec sont supprimées suite aux révélations de viols et agressions sexuelles. Plusieurs organisations féministes ont lancé une pétition pour faire annuler sa tournée. D'après l'avocate de Flavie Flamand, de nouvelles plaintes pour viol seront déposées dans les jours qui viennent. Édouard Philippe, dans le viseur de la justice, le parquet national financier annonce l'ouverture d'une enquête contre l'ancien Premier ministre. Il est soupçonné de détournement de fonds publics, favoritisme, prise illégale d'intérêts et concussion au Havre. Candidat à la présidentielle pour 2027, Édouard Philippe dit prendre acte de cette procédure. L'inquiétude face au virus Ebola, le patron de l'OMS, Organisation mondiale de la santé, se dit profondément préoccupé par l'ampleur et la rapidité de l'épidémie en République démocratique du Congo. Elle a déjà fait 131 morts et plus de 500 cas suspects. Malgré ça, le président congolais Félix Tshisekedi appelle la population au calme. Et puis le football, les barrages continuent avec cette fois le premier match entre Laval 16e de Ligue 2 et Rouen qui a terminé 3e de National. Tout se jouera au match retour après le nul 1 partout entre Rouen et Laval en Normandie. Match retour prévu dimanche, cette fois en Mayenne. Voilà pour l'actu, je vous souhaite une très belle journée.
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0: Elton John, Brandy, Carlile sur Pyrénées FM. Je suis ravi d'être avec vous ce matin. Alors bientôt, hein, dans quoi, à peu près un quart d'heure, on lance ensemble, on commence ensemble le réveil des Pyrénées sur Pyrénées FM. Rassurez-vous, il n'est pas encore 6h. Il est 5h45 à peu près. Dans un quart d'heure, donc, on sera ensemble. On prépare tout. Vous aussi, vous êtes là. Ça fait plaisir déjà ce matin, en ce mercredi. Et Malo en musique, juste après ça, sur Pyrénées FM.
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1: Bonjour, c'est le réveil des Pyrénées sur Pyrénées FM en ce mercredi, il est 6h.
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1: Oh que c'est bien du soleil aujourd'hui et jusqu'à 25 degrés notamment sur la région de Quillan, on en parle, la météo. Et là c'est l'info Pyrénées FM, bonjour Clémence Lebarry.
2: Bonjour à tous. L'Europe arrive à se mettre d'accord pour éviter de nouveaux droits de douane des États-Unis. Les eurodéputés et les États membres de l'Union européenne sont parvenus à un compromis provisoire pour mettre en œuvre l'accord commercial conclu à l'été 2025. Donald Trump avait donné jusqu'au 4 juillet pour le ratifier. Dans son pacte avec Washington, l'Union européenne s'est engagée à supprimer les droits de douane appliqués sur la plupart des importations américaines en échange d'un plafonnement à 15% des droits de douane imposés par le président américain. Nouveaux échanges tendus entre les États-Unis et l'Iran. Donald Trump a menacé hier de frapper le territoire iranien si un accord n'était pas trouvé avec ce pays. Téhéran, de son côté, a promis d'ouvrir de nouveaux fronts si les États-Unis reprenaient leurs attaques. Édouard Philippe, dans le viseur de la justice, un juge d'instruction va enquêter sur le maire du Havre pour de possibles détournements de fonds publics, favoritisme, prise illégale d'intérêt et concussion, c'est-à-dire malversation d'un fonctionnaire. En cause, une convention pour l'animation de la cité numérique du Havre signée en juillet 2020 avec une association dirigée par son adjointe. Les faits sont contestés depuis le début par l'ancien Premier ministre. Une première série de concerts de Patrick Bruel annulée. Trois représentations du chanteur prévues en décembre au Québec sont supprimées suite aux révélations de viols et agressions sexuelles. Plusieurs organisations féministes ont lancé une pétition pour faire annuler la tournée. D'après l'avocate de Flavie Flamand, de nouvelles plaintes pour viols seront déposées dans les jours qui viennent. Le Sénat vote l'interdiction de la vente de protoxyde d'azote aux particuliers, une mesure adoptée dans le cadre de l'examen de la loi Riposte qui doit lutter contre les troubles à l'ordre public. Les sénateurs ont également durci la législation et créé notamment un délit d'inhalation. Et puis on termine en football et les supporters attendaient ça depuis plus de 20 ans. Arsenal a décroché son 14e titre de champion d'Angleterre hier soir après le match nul entre Bournemouth et Manchester City. Les Gunners affronteront Paris en finale de la Ligue des Champions. Ce sera le 30 mai prochain. Excellent début de journée à tous.
3: La météo du jour depuis les terrasses du Palais des Évêques à Saint-Lizier.
1: Et l'été approche avec pas mal de soleil tout au long de cette journée de mercredi chez nous. Quelques passages nuageux quand même ce matin, cet après-midi. On aura 2-3 nuages à nouveau accrochés à nos Pyrénées, notamment tout au sommet du Canigou. Peut-être une petite goutte de pluie ici en Conflans. Peut-être une goutte de pluie également dans la vallée du Vic de Sceaux ou encore sur la Haute-Bigorre. Sinon soleil, quelques nuages et donc 25 degrés cet après-midi à Pamiers, 26 degrés à Castelnaudary. Il fera jusqu'à 23 degrés à à la Roque d'Olme. Cet après-midi, on prévoit 22 degrés à Aix, 18 degrés à Mont-Louis cet après-midi.
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1: Bah oui, ça y est, 6h05, c'est parti. On va pouvoir mettre les lunettes de soleil, le chapeau à la mexicaine, plonger dans les piscines, profiter de l'océan et de la mer Méditerranée, de l'océan Atlantique. C'est bien. Justement, dans un instant, on ira à l'océan Atlantique tous ensemble. On aura l'agenda. Bien sûr, on souhaite vos anniversaires. Il y a des cadeaux à gagner, les bons plans. See the edge of heaven sur Pyrénées FM.

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Bon mercredi, avec aujourd'hui la journée européenne de la mer. Je sais pas vous, si vous dites quand vous allez à Bayonne, je vais à l'océan ou je vais à la mer, ou quand vous allez à Narbonne, bah vous dites Narbonne plage, je vais à la mer, hein. Vous dites pas je vais à l'océan, ça dépend des gens, c'est vrai. En tout cas, je vous rappelle qu'il y a la benne océan, ici, pas très loin de Bayonne, dans les Landes, et donc on dit bien océan dans les Landes, mais on peut dire aussi Mériac-sur-Mer dans le nord, un peu plus au nord, vers La Rochelle, c'est ça, hein. Bon, bien, aujourd'hui, bonne fête à tous les Bernardins, presque les Bernards, mais les Bernardins, ça marche aussi, journée européenne, je l'ai dit, de la mer, et c'est la journée mondiale des abeilles aussi, on salue tous les apiculteurs, apicultrices qui nous écoutent, avec, tiens, par exemple, le ruchier de l'ours à Axat, on vous voit quand on passe ici, et du bon miel à déguster à Axat où vous nous écoutez sur le 94.4. Aujourd'hui, le soleil se lève sinon à 6h22 pour se coucher à 21h12. Bon anniversaire à Clément qui nous écoute depuis Haute-Rive. Attention Clément, il y a beaucoup de travaux dans la traversée d'Haute-Rive. C'est l'anniversaire également de Jean-Marc qui nous écoute à Y-sur-Tête dans les Pyrénées-Orientales aujourd'hui.

0: Julien Lib sur Pirate FM, 6h13. Et si nous allions sur la côte basque, c'est là où nous allons dans un instant, puisque c'est la journée européenne de la mer, même si c'est l'océan. Oui. Alain Bachung, sinon, dans les souvenirs des années 90. Et l'agenda, Valérie.
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2: Et si vous passiez une journée à la ferme, rendez-vous le dimanche 31 mai de 9h à 18h avec l'opération de ferme en ferme dans l'Aude, au cœur de la Piège et du Razès. 15 fermes ouvrent leurs portes entre Castelnaudary, Belpech, Mirepoix, Limoux, Fangeaux et Brame. L'occasion de visiter, échanger avec les producteurs, goûter et acheter des produits directement à la source. Des repas fermiers sont aussi proposés sur réservation avec des collations toute la journée. Plus d'infos sur le site fermier au pluriel -audois.fr ou sur la page Facebook de Ferme en Ferme Aude. Si à présent vous cherchez une idée sortie conviviale, direction Fajac La Relingue dans l'Aude, le 24 mai pour une grande journée découverte sur place. Il y en aura pour tout le monde, vide-grenier, matériel agricole, producteurs locaux, exposition de tracteurs anciens, voitures, motos et même des animaux à découvrir. N'oublions pas non plus la présence du généalogiste André Cross pour les plus curieux. Un rendez-vous à ne pas manquer, une journée familiale.

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1: Alain Bachung sur Pyrénées FM, Osez Joséphine.
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1: Oseriez-vous vous attaquer aux vagues de l'Atlantique pour cette journée européenne de la mer, puisque les vagues sont parfois très très grosses ici sur la côte basque et impressionnantes surtout. N'oubliez pas qu'il y a des baïnes parfois, ces courants marins qui peuvent emporter les baigneurs au loin. Donc il faut rester prudent, en tout cas si vous voulez tester le surf, non pas de neige, mais le surf des mers. Il y a un grand rendez-vous au mois de juin et ça s'appelle, on l'a sous les yeux et c'est assez impressionnant ce beau rendez-vous, le Wheels and Waves. C'est le plus iconique rendez-vous du mois de juin pour les amis du surf, avec de la musique, du surf, de la moto et du skate aussi. Alors, évidemment, ça c'est pas sur la mer hein, et pas sur l'océan, excusez-moi. Et ça va être très sympa ce beau rendez-vous, surf 10-14 juin prochain. Et puis évidemment, le surf c'est tout au long de l'année ou presque sur la côte basque. Vous êtes avec nous aussi sur l'application Pyrénées FM. Après le Pays basque, je vous emmène en Pays catalan. Ce sera avec Claire Duva Pro, juste après Dido sur Pyrénées FM.
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0: Dido, thank you sur Pyrénées FM. L'info dans un instant, la météo, et là vous nous emmenez entre autres au boulot, mais pas que, car Viva Pro ce matin.
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2: Après 3 années de sécheresse, les nappes phréatiques des Pyrénées-Orientales respirent enfin un peu grâce aux fortes pluies de l'hiver et du début d'année. Les réserves d'eau souterraine se sont nettement rechargées dans le Roussillon. À Perpignan, les précipitations affichent même près de 60% au-dessus des normales de saison. Prudence quand même, le syndicat mixte des nappes du Roussillon prévient que cette amélioration ralentit déjà avec le retour du printemps. Certains secteurs restent en difficulté. C'est le cas à Toreil, Terrasse ou Pompeia, toujours classés en crise. Les autorités appellent donc à ne pas relâcher les efforts sur les économies d'eau, malgré cette embellie. À Saint-Laurent-de-Cerdan, maintenant, les éleveurs du Val-Espire tirent la sonnette d'alarme. Réunis en assemblée générale, ils alertent sur une année difficile entre crise sanitaire, aléas climatiques et pression des prédateurs, qui reste une source majeure d'inquiétude pour les troupeaux. Les exploitants évoquent aussi la gestion des déchets agricoles et les contraintes qui s'accumulent sur leurs exploitations. Malgré ces difficultés, ils veulent continuer à défendre leur métier et leur ancrage en montagne. Le message est clair, permettre aux éleveurs de vivre durablement de leur activité dans le Val-Espire. Et puis enfin au Boulouf, l'école Arancène lance un appel pour assurer sa survie. Créée en 1988, cette association propose des cours de musique, de chant, de théâtre et fait vivre la pratique artistique sur le territoire. Malgré son activité régulière et ses spectacles, la structure est aujourd'hui fragilisée financièrement et espère un soutien des collectivités. Les responsables alertent sur la nécessité de maintenir une offre culturelle, y compris en milieu rural. Arancène mise aussi sur des événements à venir avec des représentations au mois de juin et une participation à la fête de la musique. L'association appelle habitants et partenaires à se mobiliser pour préserver cette école artistique locale au Boulouf. Restez à notre écoute ici dans les Pyrénées-Orientales.
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0: 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La météo, du soleil, j'adore. Et l'info Pyrénées FM, Clémence Lebarry. Bonjour.
1: Bonjour à tous. L'Europe arrive à se mettre d'accord pour éviter de nouveaux droits de douane des États-Unis. Les eurodéputés et les États membres de l'Union européenne sont parvenus à un compromis provisoire pour mettre en œuvre l'accord commercial conclu à l'été 2025. Donald Trump avait donné jusqu'au 4 juillet pour le ratifier. Dans son pacte avec Washington, l'Union européenne s'est engagée à supprimer les droits de douane appliqués sur la plupart des importations américaines en échange d'un plafonnement à 15% des droits de douane imposés par le président américain. Nouveaux échanges tendus entre les États-Unis et l'Iran. Donald Trump a menacé hier de frapper le territoire iranien si un accord n'était pas trouvé avec ce pays. Téhéran, de son côté, a promis d'ouvrir de nouveaux fronts si les États-Unis reprenaient leurs attaques. Édouard Philippe, dans le viseur de la justice, un juge d'instruction va enquêter sur le maire du Havre pour de possibles détournements de fonds publics, favoritisme, prise illégale d'intérêt et concussion, c'est-à-dire malversation d'un fonctionnaire. En cause, une convention pour l'animation de la cité numérique du Havre signée en juillet 2020 avec une association dirigée par son adjointe. Les faits sont contestés depuis le début par l'ancien Premier ministre. Une première série de concerts de Patrick Bruel annulée. 3 représentations du chanteur prévues en décembre au Québec sont supprimées suite aux révélations de viols et agressions sexuelles. Plusieurs organisations féministes ont lancé une pétition pour faire annuler la tournée. D'après l'avocate de Flavie Flamand, de nouvelles plaintes pour viols seront déposées dans les jours qui viennent. Le Sénat vote l'interdiction de la vente de protoxyde d'azote aux particuliers, une mesure adoptée dans le cadre de l'examen de la loi Riposte qui doit lutter contre les troubles à l'ordre public. Les sénateurs ont également durci la législation et créé notamment un délit d'inhalation. Et puis on termine en football et les supporters attendaient ça depuis plus de 20 ans. Arsenal a décroché son 14e titre de champion d'Angleterre hier soir après le match nul entre Bournemouth et Manchester City. Les Gunners affronteront Paris en finale de la Ligue des Champions. Ce sera le 30 mai prochain. Excellent début de journée à tous.
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0: Et du beau temps pour tout le monde avec quelques nuages quand même ce matin qui se baladent dans notre ciel. Un peu plus de nuages également dans l'après-midi près de nos montagnes. Quelques gouttes possibles en conflant au-dessus de Pradéus. Cet après-midi, on pourrait avoir quelques gouttes en Andorre en direction du Luchonnet. Quelques averses et 3 gouttes aussi sur le Haut-Béarn, la Haute-Bigorre. Sinon, du beau temps et côté température jusqu'à 29 degrés à Narbonne-Plage. Cet après-midi, il fera 24 degrés à Belle-Pêche et à Pamiers. Cet après-midi en montagne, on aura 19 degrés à Le Plat, à Mijanès et à Kérigut, 23 degrés à Tarbes pour l'après-midi, 20 degrés tout pile sur Gavarnie tout à l'heure.
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0: Le canal du Midi fête les 30 ans de son inscription à l'UNESCO. On en reparlera tout à l'heure. On parlera sport aussi. Sinon, M. Pokora et Indochine sur Pyrénées FM ce matin. Bon réveil.

0: M. Pokora sur Pyrénées FM. Vous êtes fan de sport, on en parle tout de suite ensemble. Et puis si vous êtes fan de trail, on vous attend. Ce week-end, c'est samedi au Mont-d'Olm pour le MDO Trail avec plusieurs courses, des randonnées, des courses un peu plus longues de 30 km avec 2500 mètres de dénivelé. Ce sera donc samedi toute la journée au Mont-d'Olm. Vous nous écoutez aussi ici sur le 107.5. Et l'actu sport justement ce matin, bonjour.
1: Bonjour à tous. Arsenal champion d'Angleterre, la finale de la Ligue Europa et puis les qualifs de Roland-Garros. Les supporters attendaient ça depuis plus de 20 ans. Arsenal décroche son 14e titre de champion d'Angleterre après le match nul hier soir entre Bournemouth et Manchester City. Les Citizens peuvent avoir quelques regrets. Pep Guardiola va donc très certainement dire au revoir au club cet été sur cette déception. Foot européen toujours avec la finale de la Ligue Europa ce soir. Fribourg affronte Aston Villa, coup d'envoi à 21h. Une affiche qui se déroule du côté d'Istanbul en Turquie. En France, premier barrage hier soir pour la montée ou le maintien en Ligue 2 et rien n'est fait. Un partout entre Rouen et Laval. Match retour dimanche sera cette fois sur la pelouse des Mayennais. Nice de son côté risquait un huis clos pour le barrage retour contre Saint-Étienne après les incidents du week-end dernier lors de l'ultime journée de Ligue 1. La commission de discipline de la LFP se réunit aujourd'hui. Un huis clos partiel est également une possibilité. En basket, le début ce soir des play-in de la Betclic Elite. Chalon-sur-Saône reçoit Nancy à 19h30 et puis à 21h, Bourg-en-Bresse accueille Strasbourg. Les vainqueurs de ces deux rencontres s'affronteront samedi pour une place en quart de finale du championnat de France. Le cyclisme avec le Portugais Afonso Lalio qui a conservé son maillot rose de leader du Tour d'Italie hier pour 27 petites secondes à l'issue de la 10e étape. Un contre-la-montre individuel remporté par l'Italien Filippo Ganna. En tennis, la numéro 1 française Loïse Boisson une nouvelle fois battue hier. Elle s'est inclinée en 2-7 au deuxième tour à Strasbourg. Match largement dominé par la 9e joueuse mondiale Victoria Mboko. Aujourd'hui, Diane Parry affronte la chinoise Shui Zheng pour une place en quart. Et puis la suite des qualifications pour le tour principal de Roland-Garros. La journée d'hier a été perturbée par la pluie. À noter, côté français, les victoires de Pierre-Hugues Herbert et de Kylian Jacquet. Très belle journée à tous.
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0: c'est Pyrénées FM. 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On en parle depuis déjà plusieurs mois. On fête cette année les 30 ans de l'inscription du canal du Midi au patrimoine mondial de l'UNESCO. Et il y a plein de rendez-vous hein, tout au long de cette année 2026. Et justement, si vous êtes à Gardouche, parce que le canal du Midi passe à Gardouche, à deux pas de Villefranche et Lauragais, eh bien samedi à 18h en plein air, j'espère que le temps sera de la partie, il y aura de l'opéra avec l'Opéra National du Capitole de Toulouse qui fera Rossini, le barbier de Séville, samedi à 18h pour sublimer le canal du Midi. Ça se passera donc en plein air à Gardouche, à l'espace François Mitterrand.
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1: Avec vous ici sur les routes de notre région, de l'Atlantique à la Méditerranée, avec le tunnel de Foix qui a bien rouvert à la circulation il y a à peu près une heure. Vous êtes prudent, elle refermera cette nuit ce tunnel de Foix. On a toujours des travaux depuis quelques jours déjà et ça va durer jusqu'au 12 juin d'ailleurs. Ça fait quoi, plus d'un mois déjà que la route est fermée du pont du Touir sur Montferrier en Ariège. On est en train de refaire ce pont, le pont qui enjambe le Touir. Vous empruntez évidemment les déviations mises en place en plein cœur de Montferrier, pas très loin entre autres de la rue du Mont-Fourcade. Vous êtes là à Montferrier et ça fait plaisir. Si vous partez en direction de Montségur, attention, on nous annonce une petite partie de la chaussée déformée juste avant à l'arrivée à Montségur. Montségur, je vous rappelle, qui est grand site de France. On va fêter tout ça d'ailleurs dimanche à Lavelanet. En tout cas, c'est vraiment chouette et vous êtes prudent ici. Il y aura une grande fête, je l'ai dit, à Lavelanet. Vous êtes peut-être dans les Pyrénées-Orientales en ce moment, dans nos Pyrénées-Orientales, avec Prades où nous étions en direct mardi prochain, il y a 8 jours. Eh bien, écoutez, à Prades, tout va bien. Ça circule parfaitement bien ce matin sur Prades. Attention dans la traversée de Marquichane, vous en avez l'habitude, en direction d'Ille-sur-Tête également, avec le radar que nous avons là. Prudence à Carcassonne, sur la Rocade, si vous arrivez de Villalier ou encore de Pesens. Et puis, on a le radar qui est toujours là à la sortie de Mirepoix sur la départementale 119 en direction de Saint-Gaudéric.
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1: Avec dans un instant la météo, Carviva Pro qui est face à moi. Vous êtes arrivé de Font-Romeu hier soir, ça s'est bien passé à Font-Romeu, madame Carviva Pro?
4: Très bien passé, c'était très intéressant et on a pu échanger sur toutes les actions menées contre la maladie de Parkinson.
1: C'est ça. Et puis aussi pour le tourisme, je vous ai écouté, vous savez, avec Florian. Il y a eu un petit orage ou pas hier soir sur Font-Romeu?
4: On était déjà parti peut-être, en tout cas.
1: Après, peut-être jusqu'à 18h, il n'y a pas eu d'orage.
4: Voilà, on a échappé aux gouttes
1: des pluies. C'était un peu couvert, c'est ça. Bon, on va parler météo dans un instant. Les infos avec vous, évidemment, Claire Viva Pro. Est-ce qu'on reviendra sur l'actualité de Font-Romeu peut-être dans la matinée? Vous nous direz, on verra tout ça. En tout cas, on ira faire un tour entre Mirepoix et la Bastide de Bousignac avec vous. Mais d'abord, l'info nationale et internationale. Prenez place. Oui, c'est à vous Clémence Tobari, bonjour.
5: Bonjour à tous. Des mesures de précaution à Mayotte face à l'épidémie du virus Ebola en cours en République démocratique du Congo. Elles ont été annoncées hier par le gouvernement qui se dit très attentif à l'évolution de la situation. Donald Trump participera bien au G7 au mois de juin à Evian, une annoncée hier de la Maison Blanche. Les dirigeants du groupe d'économie avancée doivent se retrouver en France du 15 au 17 juin prochain. L'Assemblée nationale approuve 36 milliards d'euros supplémentaires pour la loi de programmation militaire, une hausse des crédits votés dans le contexte marqué par les guerres en Ukraine et au Moyen-Orient. La gestion de l'affaire des laits infantiles a révélé des lacunes de l'État français et des industriels. C'est le bilan d'un rapport parlementaire publié hier. Et selon ce rapport, le système de contrôle alimentaire n'était pas préparé à détecter ce type de danger. Et puis en football, la délivrance après plus de 20 ans de déception. Arsenal est sacré champion d'Angleterre après le match nul de Manchester City hier sur la pelouse de Bournemouth. Les Gunners décrochent leur 14e titre de champion. Excellent début de journée à tous.
1: Merci à vous Clémence Lebarré. Du soleil, on en parle dans un instant avec pas que du soleil. Il va y avoir quand même quelques petits nuages, c'est vrai. Et puis si vous êtes à Revel, au pied de la montagne noire, il fera cet après-midi 26 degrés. On attend 30 degrés demain après-midi sur Revel, 32 vendredi, 33 samedi à l'ombre. C'est pour vous dire que ça y est, l'été arrive presque trop en avance. On va suivre tout ça tous ensemble, évidemment. En attendant, c'est à vous, Claire Viva Pro. Je comblais parce que vous n'étiez pas face à moi. Vous êtes arrivé, c'est bon. Vous voilà, c'est l'info locale et régionale. Bonjour, Claire Viva Pro.
4: Bonjour, Marc. Bonjour à toutes et à tous. On revient sur ce terrible accident lundi matin en Ariège. Un jeune agriculteur audois a perdu la vie dans une collision impliquant trois véhicules entre Mirepoix et la Bastide de Bousignac. Le choc d'une extrême violence s'est produit sur un axe secondaire totalement coupé à la circulation pendant plusieurs heures. Âgé d'une trentaine d'années, la victime travaillait sur l'exploitation familiale dans l'élevage et les céréales. Dans le monde agricole, l'émotion est immense après la disparition de ce professionnel décrit comme très investi. Les circonstances exactes de l'accident restent encore inconnues. Une enquête a été ouverte pour comprendre le déroulé précis du drame.
1: Un nouveau rebondissement dans l'affaire de l'agression mortelle des fêtes de Bayonne.
4: Jérôme Vérin, condamné début mai à 19 ans de réclusion criminelle, a finalement décidé de faire appel. Cet ancien boxeur de 42 ans avait été reconnu coupable d'avoir frappé mortellement Eric Courdy, un Landais de 58 ans. Deux coups de poing d'une extrême violence avaient plongé la victime dans le coma avant son décès quelques jours plus tard. Lors de l'annonce du verdict, l'accusé avait provoqué la stupeur en insultant la famille de la victime. Pour ce nouveau procès devant la cour d'appel des Pyrénées-Atlantiques, Jérôme Vérin sera défendu par un nouvel avocat.
1: La crise s'aggrave à la clinique Medipol de Cabestany, près de Perpignan.
4: Après 26 jours de grève, les négociations entre direction et soignants sont aujourd'hui complètement rompues. En cause notamment une décision de justice donnant raison au syndicat sur le caractère abusif de certaines réquisitions de personnel. La direction du groupe Elsan évoque maintenant des mesures exceptionnelles avec le possible transfert de patients vers d'autres hôpitaux de la région, déjà saturés, et même une fermeture temporaire de l'établissement si la situation continue de se dégrader. Les salariés, eux, restent mobilisés et réclament toujours de meilleures conditions de travail et des avancées sociales. Un médiateur externe pourrait désormais intervenir pour tenter de débloquer ce conflit inédit dans les Pyrénées-Orientales.
1: De l'eau rouge pourrait couler des robinets dans plusieurs quartiers de Perpignan jusqu'à jeudi.
4: Ils sont notamment concernés le nord de la ville, le centre-ville et le secteur gare, en cause d'importants travaux sur l'usine de production d'eau potable de Mas-Gravas à Saint-Féliu-d'Amont. Pour permettre le chantier, Eau Aglo a dû modifier le sens de circulation de l'eau, provoquant des variations de pression et le déplacement de particules minérales qui sont donc responsables de cette coloration rougeâtre. Cette eau ne présente aucun risque sanitaire. Les habitants sont invités à laisser couler l'eau quelques instants avant utilisation.
1: C'est ça, c'est jusqu'à demain dans plusieurs quartiers de Perpignan. Les musées maintenant vont s'animer jusqu'au bout de la nuit ce samedi, encore dans les Pyrénées-Orientales, à l'occasion de la nuit européenne des musées.
4: Dans les Pyrénées-Orientales et partout en France, mais à Perpignan, les établissements du centre-ville ouvriront gratuitement leurs portes de l'après-midi jusqu'à minuit avec des visites insolites, des jeux, des animations musicales, au programme notamment exploration à la lampe, torche du castillon, chasse au trésor au musée des Monnaies, découverte d'une colonie de fourmis au muséum d'histoire naturelle ou encore une soirée festive au musée Hyacinthe Rigaud autour d'une œuvre de Salvador Dali. L'événement sera aussi couplé cette année à la journée mondiale du jeu avec animation pour petits et grands donc partout dans le centre-ville. Cette année, les musées du cœur de Perpignan avaient attiré près de 60 000 visiteurs.
1: En parlant de jeux, Madame Claire Duvapro, est-ce qu'il y a un jeu que vous aimez style le Monopoly, Je vois bien jouer. Vous étiez fan du Monopoly quand vous
4: J'ai jamais joué au Monopoly.
1: Ah bon?
4: Ouais.
1: Parce que tout l'argent, ça vous fait peur?
4: Non.
1: Non, quel est le jeu que vous jouiez souvent quand vous étiez toute petite, maintenant que vous avez grandi
4: non,
1: un peu?
4: Non, moi je jouais beaucoup à des jeux à l'extérieur.
1: Bien, à la balançoire?
4: Ouais. Non, moi mon jeu préféré, je vais vous dire ce que c'est.
1: Ah bah je veux savoir, parce que tout le monde allait. Regardez les auditeurs autour de nous, ils ont tous les yeux grands ouverts.
4: La sardine, c'est un cache-cache inversé. C'est-à-dire qu'une personne va se cacher et tout le monde cherche. Mais séparément, et quand vous trouvez la personne, vous devez vous cacher avec elle, et à la fin, il n'en reste plus qu'un.
1: Ouais, j'adore ça. Ben moi, je jouais au ballon prisonnier quand j'étais petit.
4: Ah oui, mais ça, j'aimais un peu moins. J'adorais.
1: Il fallait courir. Je connais même plus les règles complètement, mais la sardine, j'adore l'idée.
4: Vous avez fait la balle au prisonnier ce matin ?
1: Ouais.
4: Oui,
1: ouais, aussi. J'ai un peu. Voilà. En fait, je vous dis pas, mais comme je suis arrivé tôt, évidemment, on arrive tôt ici. Et comme j'ai essayé de venir à vélo, contrairement à toutes ces gens qui prennent leur voiture, je dirais pas qui. J'ai voulu apporter ma touche écolo à la radio. Vous voyez ce que je veux dire? Ben, j'en souffre encore là,
4: voilà,
1: ce matin.
4: Ça.
1: Mais ça fait plaisir. J'ai fait un petit peu de sport et je salue Fred, tiens, qui est à Mirepoix, qui fait beaucoup de vélo et qui nous écoute tous les matins. 7h10, Claire Viva Pro. Il est temps de parler météo.
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1: L'été approche avec des températures qui vont largement dépasser les 30 degrés ces prochains jours en pleine. Au départ, on nous signalait peut-être des petites ondées le week-end. Que nenni, hein, ça a l'air de bien changer. On va suivre tout ça ensemble et on devrait avoir un week-end quand même bien ensoleillé et plutôt agréable partout. Du beau temps. Alors peut-être une dégradation orageuse dimanche soir sur certains coins des montagnes. Tout ça peut encore changer. On n'est que mercredi. Arrêtez de me parler de week-end sans jour férié cette semaine. Il n'y a pas de jour férié. C'est agaçant cette histoire-là, c'est vrai. En tout cas, on va avoir aujourd'hui du soleil, quelques passages nuageux, encore parfois une petite poche de pluie sur nos montagnes. Mais de ci, de là, pas grand-chose. On pourrait avoir une petite goutte cet après-midi ou en fin d'après-midi, comme hier d'ailleurs sur la Cerdagne, le Donnezan, là-haut. Tariège, la vallée du Vic de Sceaux, c'est pas obligatoire, ça peut arriver comme sur la Haute-Bigorre. Sinon, c'est quand même pas mal le soleil. Il fera jusqu'à 24 degrés à Pamiers, à la Tour du Crieu cet après-midi, 27 degrés cet après-midi à Castelnaudary, à Saint-Martin-Lalande. On prévoit au maximum 25 degrés également cet après-midi sur la région toulousaine, 25 degrés également à Pau.
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1: On souhaite vos anniversaires dans un instant. Merci de nous avoir choisi 7h11, l'éphéméride, l'agenda. Tiens, je vais vous offrir des entrées ce matin avant 7h30 pour aller aux Forges de Pyrénées. Les Forges de Pyrénées qui proposent un superbe rendez-vous sur lequel je vous en parlais tout à l'heure. Je vous en redis un tout petit mot pour ce week-end qui approche. Forges de Pyrénées à Montgaillard en Ariège. Le village inoublié à découvrir donc en famille. J'aurai 4 places à vous offrir pour ce week-end si vous voulez, pour cette animation spéciale. Mais le billet est disponible, les billets sont disponibles tout au long de la saison. On en parle dans un instant. En attendant, on souhaite vos anniversaires, les fêtes aussi. Et ça, c'est un beau souvenir de The Rembrandt. Ça rappelle les Friends. 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

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Bon mercredi avec aujourd'hui la journée européenne de la mer. Je sais pas vous, si vous dites quand vous allez à Bayonne, je vais à l'océan ou je vais à la mer, ou quand vous allez à Narbonne, bah vous dites Narbonne plage, je vais à la mer, hein. Vous dites pas je vais à l'océan, ça dépend des gens, c'est vrai. En tout cas, je vous rappelle qu'il y a la benne océan, ici, pas très loin de Bayonne, dans les Landes, et donc on dit bien océan dans les Landes, mais on peut dire aussi Mériac-sur-Mer dans le nord, un peu plus au nord, vers La Rochelle, c'est ça, hein. Bon, bien, aujourd'hui, bonne fête à tous les Bernardins, presque les Bernards, mais les Bernardins, ça marche aussi, journée européenne, je l'ai dit, de la mer, et c'est la journée mondiale des abeilles aussi, on salue tous les apiculteurs, apicultrices qui nous écoutent, avec, tiens, par exemple, le ruchier de l'ours à Axat, on vous voit quand on passe. Ici, il y a du bon miel à déguster à Axat où vous nous écoutez sur le 94.4. Aujourd'hui, le soleil se lève sinon à 6h22 pour se coucher à 21h12. Bon anniversaire à Clément qui nous écoute depuis Haute-Rive. Attention Clément, il y a beaucoup de travaux dans la traversée d'Haute-Rive. C'est l'anniversaire également de Jean-Marc qui nous écoute à Y-sur-Tête dans les Pyrénées-Orientales aujourd'hui.

0: Camille Lajordana, je te suis sur Pyrénées FM. Dans l'actualité, vous le savez, on parle beaucoup de Patrick Bruel en ce moment. Patrick Bruel qui était notamment du côté de Perpignan, c'était en 2019. Une plainte aussi a été prononcée en ces temps-ci à Perpignan, il y a quelques années donc. Et on en reparlera avec vous René Germa dans le Zoom Pyrénées FM. On ira faire un tour aussi du côté de Foix. Très bien, Foix, vous nous écoutez désormais. Je vous le rappelle sur quelle fréquence? 97.1, c'est la nouvelle fréquence Pyrénées FM depuis quelques mois à Foix. Alors vous nous captiez déjà à Foix en Ariège, mais ça capte beaucoup mieux, ça renforce le réseau, comme ça vous êtes là avec nous, même avec un tout petit poste à pile en plein cœur de la maison à Foix en direction de la Barguillère et en direction également de la Bastide de Céroux, ça fait plaisir. Bon, moi ce qui fait plaisir aussi, à Foix, juste à côté, il y a... Vous suivez, il y a quoi? Eh bien oui, il y a les Forges de Pyrénées, partenaire du Réveil des Pyrénées de Pyrénées FM. Les Forges de Pyrénées, qui est un endroit à découvrir pour petits et grands. Le village inoublié, je vous rappelle que vous découvrez ici la vie de nos ancêtres. Comment ça se passait au début du siècle dernier avec un forgeron. L'école ancienne, quand on devait écrire avec de l'encre. Vous savez, le petit stylo, vous avez connu ça, vous René Germa, cette encre-là? Oui, c'est impressionnant, on n'avait pas ça quand même de mon âge. En tout cas, oui, on regarde avec des grands yeux. En tout cas, c'est vrai que c'est plutôt sympa. Et en plus, il y a un superbe rendez-vous ce week-end aux Forges de Pyrénées, où on va se croire quasiment à la Belle Époque avec des scènes théâtrales entre l'entre-deux-guerres, donc aussi à l'honneur ce week-end, tout le week-end aux Forges de Pyrénées. Et moi, j'ai des places à vous offrir tout de suite maintenant, un pack famille, 4 places à remporter. Alors, vous pourriez aller ce week-end, hein, si vous voulez, pour cet événement duel 1900. Et vos billets sont valables également tout le reste de la saison. 4 places pour les Forges de Pyrénées à Montgaillard en Ariège, vous m'appelez, vous gagnez 05 61 44 4x0. Les Beatles, René Germa et l'agenda Valérie.
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2: Et si vous passiez une journée à la ferme, rendez-vous le dimanche 31 mai de 9h à 18h avec l'opération de ferme en ferme dans l'Aude, au cœur de la Piège et du Razès. 15 fermes ouvrent leurs portes entre Castelnaudary, Bellepêche, Mirepoix, Limoux, Fangeau et Bram. L'occasion de visiter, échanger avec les producteurs, goûter et acheter des produits directement à la source. Des repas fermiers sont aussi proposés sur réservation avec des collations toute la journée. Plus d'infos sur le site fermier au pluriel -audois.fr ou sur la page Facebook de Ferme en Ferme Aude. Si à présent vous cherchez une idée sortie conviviale, direction Fajac La Relingue dans l'Aude, le 24 mai pour une grande journée découverte sur place. Il y en aura pour tout le monde, vide-grenier, matériel agricole, producteurs locaux, exposition de tracteurs anciens, voitures, motos et même des animaux à découvrir. N'oublions pas non plus la présence du généalogiste André Cross pour les plus curieux. Un rendez-vous à ne pas manquer, une journée familiale festive et pleine de surprises.
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0: Merci Beatles, ça fait du bien le matin. Love Me Do à 7h29 sur Pyrénées FM. Il y a Sandrine qui est avec nous au standard. Bonjour Sandrine.
1: Bonjour Marc.
0: Bienvenue Sandrine, vous êtes d'où vous?
1: Je suis de Pamiers.
0: Pamiers, en Ariège, ça fait plaisir avec un ciel quelque peu couvert sur Pamiers ce matin.
1: Non, c'est correct, ça va.
0: Ah voilà, puis le soleil devrait briller quand même ces prochains jours. On va avoir presque trop chaud, vous allez voir, on va se plaindre de la chaleur. Là pour ces prochains jours en pleine. Est-ce que vous avez envie de très beau temps, vous, Sandrine?
1: Oui, plutôt.
0: Eh ben voilà. Eh ben c'est commandé et je pense que c'est gagné sur ce coup-là. Et ce qui est gagné, parce que vous m'appelez pour aller visiter les forges de Pyrénées, c'est ça, Sandrine?
1: Oui, ça serait une belle occasion, effectivement, depuis peu en Ariège. Donc, je suis allée une fois les découvrir, c'était effectivement très intéressant. Et là, ce sera peut-être notre approche avec la partie. Représentation, voilà.
0: C'est ça. Vous avez bien suivi, c'est l'événement Duel 1900. Ce sera tout au long du week-end où grâce à des artistes, des acteurs sur place, il va y avoir des duels théâtralisés pour nous rappeler la belle époque, l'entre-deux-guerres. Ça, René Girma, vous avez peut-être pas... Vous avez connu l'entre-deux... Non, pas vraiment. Non, je vieillis trop, mon pauvre René Girma qui arrive dans un instant quand même. Entre 18 et 39, non, vous n'étiez pas né, évidemment. Bon, en tout cas, vous allez pouvoir découvrir tout ça. Et c'est 4 places pour vous, Sandrine à Pamiers, et bravo. Bravo à vous.
1: Merci. Une fois, voilà, ça va, j'allais dire, accentuer, j'allais dire, mon intérêt pour l'Ariège et les événements qui se déroulent, voilà.
0: Eh ben voilà, et vous avez raison, et avec Pyrénées FM, vous avez toute l'actu sur l'Ariège et sur l'ensemble des Pyrénées, il faut rester branché avec nous. Je vous souhaite une bonne journée. Super. Vous recevrez tout ça par mail, hein, vous allez tout donner. Merci à vous Sandrine. Il est temps de partir sur les routes. Et puis vous aussi, vous aurez des places à gagner tout au long de cette semaine pour aller notamment profiter de ce beau duel 1900 en plein cœur des Forges de Pyrénées.
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0: C'est à Montgaillard, en Ariège, que se trouvent ces forges. Bah, écoutez, tout va bien hein, sur la route ici à Montgaillard. Ça circule tout à fait normalement ce matin. Vous êtes peut-être sur les allées de Villotte. Ça va aussi hein, sur les allées de Villotte à Foix. En arrivant de la Barguillère, circulation totalement fluide pour l'instant. Évidemment, il y a des travaux dans la traversée de Haute-Rive. Je vous en parle souvent parce que ça va durer un an et demi, hein, les travaux. C'est long dans la traversée d'Haute-Rive. On a un peu de monde tous les matins et tous les soirs sur cette route. Traverse la ville, qui vous emmène de Toulouse à Pamiers si vous ne prenez pas l'autoroute. Donc on a déjà quelques véhicules ce matin en arrivant de Sainte-Gabelle ou en arrivant également depuis le Vernet de Haute-Garonne. N'oubliez pas le radar qui est là entre Castelnaudary et Peyrins sur la départementale 624. Toujours là ce radar à l'entrée de Saint-Félix-d'Auragay, il ne bouge pas en arrivant du Vaux. Et puis ensuite vous partez peut-être vers Revel. Vous êtes prudent, on a quelques légers ralentissements à l'entrée de Revel. Des ralentissements à Carcassonne en arrivant aux Félines. Attention également avec le radar entre Limoux et Alette-les-Bains. Les travaux continuent entre Quillan et le col du Portel. Les travaux qui devraient se terminer ce week-end avec la course de côte. Hein. Je vous rappelle qu'il y aura pas mal de véhicules sur place. Donc tout au long du week-end, ça risque d'être un peu compliqué pour circuler. Si vous êtes fan de belles mécaniques, ça va être tout le week-end la course de côte à Quillan, entre Quillan et le col du Portel. Si vous circulez aussi, peut-être en Conflans ce matin, on a le radar qui est là entre Vincennes et Y-sur-Tête.
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0: Merci d'avoir choisi Pyrénées FM de l'Atlantique à la Méditerranée. Avec dans un instant la météo, l'info nationale et internationale. Et vous nous parlez, René Girma, ce matin de Patrick Bruel et de Perpignan.
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4: Et voici que l'affaire Patrick Bruel rebondit à Perpignan. En 2019, le chanteur séjournait dans un hôtel spa de Perpignan. C'était à l'occasion du festival Les Déferlantes. Une esthéticienne de 29 ans vient de redéposer une plainte. La plaignante, employée de l'établissement à l'époque, affirme avoir subi un comportement déplacé durant une séance de massage. Tout au long du massage, dit-elle, il souhaitait des prestations sexuelles. Selon son témoignage, l'attitude du chanteur aurait été insistante tout au long de la prestation. Alors elle avait dénoncé les faits en 2019 avant de déposer une première plainte. Plainte déclarée sans suite, la jeune femme a désormais décidé de relancer la procédure auprès du parquet de Nanterre. Dans la série Les As du volant, voici le champion du jour. Dans la ville de Foix, limitée à 50 km/h, la police surveille la vitesse des automobilistes. Surgit une voiture qui semble dépasser largement la vitesse autorisée. Les agents interviennent, vitesse relevée, 103 km/h, nous sommes en pleine ville, c'est-à-dire deux fois la vitesse autorisée. Contrôle alcoolémie positif, et de plus, notre conducteur n'avait plus aucun point sur son permis de conduire. Il n'est pas prêt de renouveler son exploit. Dans un instant, Marc Mollier va parler météo. Si les histoires de climat vous intéressent, vous pouvez déjà prendre date mercredi prochain, le 27 mai, le Conseil départemental de l'Aude organise à l'hôtel du département un forum sur l'adaptation au changement climatique. Quelles sont vos idées, quelles sont les questions, les possibilités que vous entrevoyez pour trouver des solutions d'adaptation à ce changement ? Cet événement est un temps d'échange participatif. C'est donc mercredi prochain à l'hôtel du département de l'Aude.
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0: Merci René Girma. Tout à l'heure l'horoscope, l'info en plus avec Claire Viva Pro, la météo avec du soleil, même si on aura encore 2-3 petites poches de pluie en fin d'après-midi sur certains coins des montagnes. Le beau temps arrive, on a un peu de nuages aussi par endroit ce matin, on regarde tout ça. Et là c'est l'info Pyrénées FM, Clémence Lebary, bonjour.
5: Bonjour à tous. Des mesures de précaution à Mayotte face à l'épidémie du virus Ebola en cours en République démocratique du Congo. Elles ont été annoncées hier par le gouvernement qui se dit très attentif à l'évolution de la situation. Il estime en revanche très faible le risque d'importation en France hexagonale et dans cet archipel. La maladie en République démocratique du Congo est vraisemblablement à l'origine de plus de 130 morts. Donald Trump participera bien au G7 au mois de juin à Evian, une annonce hier de la Maison Blanche. Les dirigeants du groupe d'économie avancée doivent se retrouver en France du 15 au 17 juin prochain. Des réunions qui s'annoncent tendues entre le président américain et certains des chefs d'État et de gouvernement contre lesquels il a lancé nombre d'offensives commerciales et diplomatiques. L'Assemblée nationale approuve 36 milliards d'euros supplémentaires pour la loi de programmation militaire. Une hausse des crédits votés dans le contexte marqué par les guerres en Ukraine et au Moyen-Orient. Cet investissement devrait permettre de financer davantage de munitions ou encore de nouveaux drones. Le texte est désormais attendu au Sénat le 2 juin. Le gouvernement qui veut faire plus d'économies que les 6 milliards d'euros prévus. L'annonce du Premier ministre à l'Assemblée hier après-midi. Sébastien Lecornu dit envisager de revoir les gels de crédit pour compenser l'impact de la guerre au Moyen-Orient. Il s'exprimera demain sur les conséquences économiques de ce conflit. Le chef du gouvernement devrait annoncer de nouvelles aides face à la flambée des prix du carburant. La gestion de l'affaire des lits infantiles a révélé des lacunes de l'État français et des industriels. C'est le bilan d'un rapport parlementaire publié hier. On le rappelle, à partir de décembre, des dizaines de lots ont été rappelés dans une soixantaine de pays à cause de la présence potentielle de céréulides. Et selon ce rapport, le système de contrôle alimentaire n'était pas préparé à détecter ce type de danger. Et puis on termine en football avec la délivrance. Après plus de 20 ans de déception, Arsenal est sacré champion d'Angleterre après le match nul de Manchester City hier soir sur la pelouse de Bournemouth. Les Gunners décrochent leur 14e titre de champion d'Angleterre. Excellent début de journée à tous.
0: Merci à vous, madame Clémence Lebary. On va se régaler tout à l'heure, je vous en parlerai dans un instant, mais d'abord la météo.
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0: Avec quelques nuages quand même ce matin, vous me le signalez, c'est vrai, quelques petits nuages de ci, de là, mais le soleil est quand même présent. Non, c'est quand même bien couvert, c'est vrai, sur le Pays Basque, le Béarn, on a beaucoup de nuages sur Mont-de-Marsan, dans les Landes, à Tarbes, à Saint-Gaudens, à Andorre, il y a le soleil quand même, hein, Andorre-la-Vieille. Vous confirmez tout le monde, les Andorrains. Bon dia, vous nous écoutez sur le 98.5 en direction de la Massana. Le soleil est là aussi à Portet puis Borins. Comme à Puisserda, on a du soleil à fond remue en direction des Angles. Pas mal de nuages partout ailleurs. Ça va être comme ça, hein, la météo du jour, avec un ciel mitigé, on va dire, le matin. Elle est partagée entre soleil et nuages, mais rapidement quand même du soleil dans la journée. Avant, à nouveau, quelques petits grossissements de nuages près de nos montagnes, pouvant donner quelques ondées de ci, de là, entre autres dans le Donezan, comme dans la vallée du Vic-de-Son, pour avoir une goutte de pluie aussi à Gavarnie en direction du Haut-Béarn. Température pour l'après-midi, ça grimpe. 23 degrés à Dreuil, à La Vlanée. Il fera 27 degrés à Limoux. Cet après-midi, on prévoit 25 degrés à Cerbère, sur la côte Vermeille. 24 degrés à Gardoux et à Villefranche-et-Lauragais.
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0: Merci d'être avec nous sur Pyrénées FM.
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0: 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Tout à l'heure, on parlera d'un... On en a déjà pas mal parlé, mais ça fait toujours plaisir d'en reparler. C'est un plat ariégeois qui, au départ, nous vient tout droit de l'Aveyron. Vous voyez ce que je veux dire ? On en reparlera tout à l'heure. Sinon, l'horoscope et téléphone... C'est Igiaphone sur Pyrénées FM ce matin. Oh, que c'est bon que ça réveille.

0: que c'est bon ça, l'hygiaphone de téléphone. Vous savez que les Tarnais ont inventé la tarniflette, un mot qui suit originaire de Savoie. La tarniflette, un petit peu agacé sur cette histoire-là. Hein. La tartiflette de Savoie, c'est pas la tarniflette. Bon, on va parler de, on a parlé pas mal aussi de ce plat de l'Aveyron qui a été transformé en un plat ariégeois. Ce sera dans un instant, on va goûter tout ça ensemble. Adèle et Robin, sinon et l'horoscope, c'est Clara.
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2: Bélier, c'est le moment de faire vos comptes et de régler vos factures.
3: Taureau, vous brûlez d'impatience de montrer ce dont vous êtes capable sentimentalement.
4: Gémeaux, il ne faut pas vous mettre au défi bien longtemps. Vous relevez tous les challenges amoureux avec ferveur.
5: Cancer, vous avez l'énergie et la combativité nécessaires pour conquérir l'élu de votre cœur.
6: Lion, l'heure est aux tractations financières. Si vous avez des choses à mettre au point, vous possédez les arguments suffisants pour négocier.
7: Vierge, vous êtes intraitable en affaires aujourd'hui. Vous voulez donner une orientation plus rentable à vos activités.
8: Balance, ne vous emballez pas trop vite. Vous risqueriez de dépasser les bornes sans même vous en rendre compte.
9: Scorpion, votre couple sera en vedette aujourd'hui. Les échanges seront intenses et passionnés.
10: Sagittaire, dialoguer à bâton rompu avec votre conjoint, c'est le moment.
11: Capricorne, une concentration céleste protège votre couple. Votre relation s'harmonise grâce à un coup de baguette planétaire.
12: Verseau, vous communiquez plus facilement avec votre partenaire. Vous êtes sur la même longueur d'onde, ce qui facilite vos échanges d'idées.
13: Poisson, c'est le moment de vous exprimer, de vous mettre en avant, de montrer ce dont vous êtes capable.
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1: Adèle et Robin sur Pyrénées FM, retour de l'info dans un instant et là on se régale.
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3: L'Ariège vient de se doter d'une spécialité inédite, inspirée des produits locaux et déjà promise à devenir emblématique. Ce nouveau plat, cousin assumé d'une recette bien connue du plateau de l'Aubrac, porte un nom évocateur, l'Ariégo, contraction subtile entre Ariège et Aligo. On écoute Ludovic Ebra, le créateur de l'Ariégo.
4: Donc c'est une spécialité à base de pommes de terre, tomes fraîches de l'Ariège, crème, beurre, ail. Pour se rapprocher de son cousin Aligo. Notre particularité, c'est qu'on y rajoute, au dernier moment, quand c'est servi, un copeau de fromage affiné, également ariégeois. Donc, ce qui donne un goût particulier, un peu plus marqué, entre la douceur de l'Ariégo naturel, avec son ail, et ce côté affiné de fromage. Au moment où ça fond, ça donne une explosion de saveur qui est incomparable. Visuellement, on va dire qu'à 99%, on est similaire. Mais dans le goût, vous l'avez goûté tout à l'heure et vous êtes unanime pour vous dire que ça tient la route, que c'est bon, que c'est différent de ce que peut faire l'Aligo, mais on s'y rapproche quand même. On n'a pas la prétention de réinventer ce plat-là, mais de le différencier pour qu'il soit vraiment identitairement marqué Ariège.
3: Donc on le souligne, hein, c'est un nom que vous avez déposé.
4: Oui, alors on n'a pas fait les choses à moitié ni au hasard. C'est pas dans l'habitude de la maison. On a étudié juridiquement tout ce qui pouvait se faire. Donc on a eu un rapport de nos avocats et il n'y a pas de contre-indication pour partir sur ce produit. Et la marque va bien être déposée en ce sens.
3: Donc on a de la tomme ariégeoise, du bêtemal ariégeois, on ne saura pas d'où, des pommes de terre ariégeoises aussi.
4: Alors les pommes de terre ariégeoises, on est en train d'y travailler parce qu'il y a une technicité aussi, comme je vous le rappelais, on dit vieille pomme de terre et jeune fromage. Donc techniquement, à l'heure où on se parle, les vieilles pommes de terre ne sont pas encore sorties. Ça sera à partir du mois de septembre. Il faut une pomme de terre plus farineuse. Donc avec le producteur que l'on a déjà rencontré, ce sera de faire des essais en septembre avec leur pomme de terre. Pour revenir sur le fromage, volontairement, je ne vous dirai pas d'où vient la tome fraîche, parce qu'on veut encore garder cette primeur. Mais effectivement, le morceau de fromage affiné, là je vous le dis, c'est le bêtemal, effectivement, où on retrouve parce que c'est le fromage quand même emblématique de l'Ariège, ou un des fromages emblématiques, et il a une particularité que quand il est affiné, il donne cette explosion culinaire qui relève le plat.
3: Un plat à retrouver au restaurant chez Mamie Antoinette à Tarascon-sur-Ariège.
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0: j'adore. Chris Martins avec Coldplay, évidemment, c'est All My Love sur Pyrénées FM.
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0: 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Merci madame,
1: CPF,
0: tu me parles sur moi.
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0: Avec vous, on vous accompagne sur les routes. Alors, qui c'est qui me dit ? C'est Franck qui me dit : j'ai vu Clairviva Pro sur la route au retour de Font-Romeu hier. Elle était très prudente sur la route. Clairviva Pro, j'aimerais faire un petit clap-clap pour vous dire que vous avez été prudente. Vous n'avez pas rencontré des travaux sur la route hier après-midi ?
3: Non,
0: ça s'est bien passé. Vous avez peut-être vu le radar entre les cabanes et Albiès sur la route nationale 20.
3: Lui aussi nous a vu.
0: Ah bon,
3: je rigole.
0: Vous faites attention, vous respectez les limitations de vitesse, je compte sur vous. Les travaux entre Tarascon et Ornolac-Ussat-les-Bains qui pourraient reprendre ce matin. Vous êtes passé sous le tunnel de Foix, tout allait bien.
3: Tout allait bien.
0: Bon, le tunnel de Foix qui va d'ailleurs refermer à la circulation cette nuit pour cause de maintenance entre 20h30 et 6h du matin. Vous n'êtes pas passé par Carcassonne. Eh bien, ce matin, à Carca, il y a un peu de monde sur les Félines. Attention également en arrivant depuis Rouffayagdo, des Prexans, on a le radar ici sur la départementale 118. Vous remontez en direction de Quillan. Les travaux continuent devant le domaine de l'Espinet à l'entrée de Quillan. Attention, les travaux ne sont pas terminés. Vous confirmez entre Quillan et le col du Portel. Tout va bien dans les gorges de la Pierre-Lys. Elles sont tellement belle ces gorges de la Pierre-Lys quand même. Vous qui faites le chemin tous les jours, vous regardez même plus, c'est magnifique. Quillan, Axat et les gorges Saint-Georges, aïe aïe aïe, qu'est-ce qu'on a une belle région entre Axat et Gesse, c'est magnifique. Vous êtes prudent quand même, on peut toujours avoir un caillou rocher ici. Si vous circulez entre Orgex et Orlu, ça c'est votre vallée préférée, la vallée d'Orlu, Clairviva Pro, n'est-ce pas ?
3: C'est vrai, j'aime beaucoup.
0: Eh bien écoutez, tout va bien sur la route ce matin, sur la départementale 22. Et si vous partez en direction du Pas de la Case, n'oubliez pas les travaux entre le carrefour de la Croisade et le Pass où vous nous écoutez sur le 90.7.
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0: Tout à l'heure, on parlera météo, évidemment. On aura pas mal de petites belles de petites infos parce qu'il y a beaucoup de choses qui se passent dans notre région, notamment ce week-end. Clairviva Pro reviendra malheureusement sur un fait divers qui a eu lieu entre Mirepoix et la Bastide de Bousignac. Et là, c'est l'info Pyrénées FM, l'info Pyrénées FM. Et c'est avec vous, Clémence Le Barry, l'info nationale et internationale. Bonjour.
4: Bonjour à tous. Un juge d'instruction va enquêter sur Édouard Philippe. C'est l'annonce hier du parquet national financier. L'ex-premier ministre est soupçonné de détournement de fonds publics, favoritisme, prise illégale d'intérêts et concussion au Havre où il est maire. L'Europe devrait éviter la guerre commerciale avec les États-Unis. Les eurodéputés et les membres de l'Union européenne sont parvenus à un compromis provisoire pour mettre en œuvre l'accord sur les droits de douane conclu à l'été 2025. Donald Trump avait donné jusqu'au 4 juillet pour le ratifier. Xi Jinping salue la relation inébranlable entre la Chine et la Russie. Le président chinois reçoit aujourd'hui Vladimir Poutine à Pékin. Une visite qui intervient moins d'une semaine après la venue de Donald Trump. Retour en France et 6 milliards d'euros d'aide à l'investissement dans les hôpitaux. C'est l'annonce hier de la ministre de la Santé Stéphanie Rist. Cette enveloppe doit permettre de soutenir des projets en région dans les 10 prochaines années. Et puis c'est l'heure des épreuves du bac, elles débutent aujourd'hui pour les lycéens professionnels. Et cette année, le plus jeune candidat est âgé de 10 ans seulement, bac général et professionnel confondus. Excellent début de matinée à tous.
0: Merci à vous Clémence Lobary. On parlera tiens, dans les questions pour jouer avec nous et remporter votre séjour à Aix-les-Thermes, à l'hôtel Mercure. On parlera de Clairviva Pro qui était à Font-Romeu hier. Je vous poserai la question, est-ce qu'elle était au hameau des cerises hier, le hameau des cerises à Font-Romeu? La réponse c'est fou, hein. Pas les cerises évidemment, c'est les RL. Ça c'est un petit indice pour vous à 8h30 et 8h40 si vous jouez avec nous tout à l'heure. Il y aura une des questions, vous aurez la réponse, c'est bien. Allez, vous jouez avec nous, relax, 7-14-15. À vous ce superbe séjour donc à Aix, à gagner à l'hôtel Mercure d'Aix, c'est un hôtel 4 étoiles. La météo dans un instant et l'info. l'info, Pyrénées FM, l'info de chez nous. Bonjour à vous, Claire Vivapro.
5: Bonjour Marc, bonjour à toutes et à tous. On revient sur ce terrible accident. Lundi matin en Ariège, un jeune agriculteur au doigt a perdu la vie dans une collision impliquant trois véhicules entre Mirepoix et la Bastide de Bousignac. Le choc d'une extrême violence s'est produit sur un axe secondaire totalement coupé à la circulation pendant plusieurs heures. Âgé d'une trentaine d'années, la victime travaillait sur l'exploitation familiale dans l'élevage et les céréales. Dans le monde agricole, l'émotion est immense après la disparition de ce professionnel décrit comme très investi et apprécié. Les circonstances exactes de l'accident restent encore inconnues.
0: La cour criminelle des Pyrénées-Atlantiques a condamné un homme de 46 ans à 11 ans d'enfermement pour avoir dépouillé un octogénaire de près de 830 000 euros.
5: Cet homme était jugé pour avoir abusé de la faiblesse d'une femme âgée de 88 ans avec qui il s'était pacsé malgré 49 ans d'écart. Entre le Béarn, le Pays Basque et le Maroc, il avait progressivement récupéré ses comptes bancaires et son assurance vie avant le décès de la retraitée en 2025. Déjà condamné dans le passé pour des escroqueries visant des personnes âgées, l'accusé a été reconnu coupable. Le parquet avait requis 16 ans de réclusion criminelle.
0: Le maire de Tarbes, dans les Hautes-Pyrénées, veut accélérer la relance industrielle du territoire.
5: Pascal Claverie a rencontré le ministre chargé de l'Industrie, Sébastien Martin, pour défendre plusieurs dossiers stratégiques, à commencer par l'avenir des forges de Tarbes. Parmi les pistes évoquées, créer une usine relais pour accompagner le développement de l'activité et préserver les emplois locaux. Les échanges ont aussi porté sur les filières défense, aéronautique et drone, considérées comme des secteurs clés pour l'économie de Tarbes. Le maire affirme vouloir attirer de nouveaux investissements et replacer Tarbes dans les grandes dynamiques industrielles nationales. Il met en avant les savoir-faire locaux, les salariés qualifiés et les terrains disponibles pour séduire industriels et pouvoirs publics.
0: Et puis dans les Pyrénées-Orientales, les éleveurs face aux attaques de loups vont désormais pouvoir alléger leur démarche administrative.
5: L'arrêté préfectoral autorise un constat simplifié. Lorsque moins de 5 ovins ou caprins sont touchés, l'objectif est d'accélérer l'expertise et surtout de réduire le délai d'indemnisation, souvent jugé trop long par beaucoup de professionnels. Les éleveurs devront transmettre rapidement un dossier complet avec photos, localisation GPS et identification des animaux. Le dispositif, supervisé par l'État et l'Office français de la biodiversité, est testé jusqu'en 2029 dans le cadre du plan national loup et activités d'élevage.
0: Et puis on termine avec du sport. Le dernier carré du Super 13 de rugby à 13 se joue ce week-end avec deux demi-finales très attendues.
5: Carcassonne recevra Albi samedi, tandis que Pia 13 Baroudeur affrontera Limoux dimanche pour une place en finale à Paris le 6 juin prochain. Après une saison régulière dominée par Carcassonne et Pia, les deux clubs avancent avec l'étiquette de favoris. Les Catalans impressionnent notamment par leur régularité et leur montée en puissance depuis leur arrivée en Super 13. Prudence tout de même, Albi reste une équipe expérimentée, capable de créer la surprise, tandis que Limoux espère prendre sa revanche après sa lourde défaite contre Pia début avril. Les entraîneurs s'attendent à des rencontres serrées et engagées dans une phase finale où tout peut encore basculer. On suivra tout ça. C'est la fin de cette édition. Merci de l'avoir suivi. On passe à la météo avec vous, Marc.
0: Ouais, rugby à 13, ça c'est parfait. Claire Viva Pro et tous les sports. On suit tout ça, évidemment, tous ensemble. En parlant de sport, je sais que vous êtes fan, Claire Viva Pro, de tennis. Vous suiviez quand vous étiez plus jeune, Roland Garros, avec vos parents.
5: Pas trop, non.
0: Je croyais. Moi, j'étais persuadée parce que je voulais devenir Clara, notre fan de l'horoscope.
5: Non,
0: là,
5: je
0: notre
5: vais madame pas, horoscope. Pas inventer, je n'y connais
0: rien. Non, bah, si vous n'y connaissez rien. En fait, nous, on suit parce que c'est vrai que c'était toujours, ça représente le printemps, souvent à la fin de l'école presque. Roland-Garros, ça a commencé. On va suivre tout en détail à partir de dimanche avec nos journalistes. On aura trois rendez-vous par jour dès dimanche et tout au long de la semaine prochaine et de la semaine d'après Roland-Garros. C'est sur Pyrénées FM. Vous allez vous régaler. Claire Viva Pro aussi avec nos journalistes spécialistes de sport. Là, c'est la météo.
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0: Saint-Lizier, on est là en Couserans aussi avec vous, avec du soleil qui va briller. C'est vrai qu'on a quand même des nuages ce matin. C'est un peu la journée de transition entre le mauvais temps de ces derniers jours et le très beau temps de demain. Aujourd'hui, c'est un ciel variable, avec encore quelques nuages cet après-midi qui pourraient donner quelques ondées près de nos montagnes. On aura quand même du beau soleil cet après-midi, mais toujours 2-3 nuages ici et là. Quelques gouttes possibles cet après-midi ou en fin d'après-midi à nouveau autour du Canigou en direction d'Andorre. On pourrait avoir une petite goutte également entre le Haut Couserans et la vallée du Vic de Sceaux. Côté température cet après-midi, 23 degrés à Chalabre, 24 degrés à Bellepêche, il fera 24 degrés à Prades en Conflans.
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0: Oui, vous nous posez la question, hein, je vous le confirme, hein, le col de Payère est bien ouvert à la circulation depuis deux jours à peu près. Hein, c'est ça, on me disait, oui, c'est ouvert. Hein. Ça y est, entre Mijanès, Donnezan et Ascou, le col est ouvert. Le col du Portel, bien ouvert à la circulation aussi. Ici, entre Ascou et la Fajolle, c'est ça, hein, voilà, bien ouvert. C'est le col de Portel, de Pradel, pardon, qu'est-ce que je raconte ? Le col de Pradel, évidemment, que ça, c'est un col qui est ouvert aussi. Et puis, ouvert également, le col entre la vallée du Vic de Sceaux et le Haut Couseran, le col d'Agne et aussi le port de l'Air. Tout est ouvert, ça fait plaisir. Là, c'est Janet Jackson pour fêter tout ça. Oups, non, sur Chiré DFM.

0: Qu'est-ce qu'il est beau ce tube-là. J'adore Janet Jackson, Hoopstar sur Pirate FM à 8h14. Claire Viva Pro, si je vous dis... J'ai une question à vous poser, parce que je sais que vous êtes... en tant que journaliste, vous connaissez quasiment tout, ou presque. Est-ce que vous pouvez dire qu'un journaliste connaît tout, ou presque
1: non,
0: tout?
1: Non, jamais.
0: Jamais. Si je vous dis, vous savez, les avions de l'armée qui font parfois de très belles démonstrations, vous pensez à quoi? Ils sont originaires de Salon de Provence. Le général, c'est Pierre Delachenal. Ça existe depuis 1953, non? Vous avez peut-être une idée, la patrouille de Franc...
1: France. De France, oui.
0: La partie de France. Hein. Vous savez, on les retrouve régulièrement en démonstration et c'est toujours impressionnant de voir d'ailleurs les démonstrations des avions tout au-dessus de nos têtes. Et ils ne sont pas venus, hein, je crois, à Muret en mai dernier. C'est ça, en début du mois de mai à Air Expo. Eh bien, vous verrez, ça c'est quand même un superbe rendez-vous. Vous allez voir les 8 Alpha Jets. C'est pas, on dit que c'est des Alpha Jets, c'est pas des avions, oui, des Alpha Jets. Merci, monsieur, dame. Avec un passage donc au-dessus de nos têtes, au-dessus de la Ville Rose. Ce sera le vendredi 29 mai prochain à 10h45. Alors, avec 10 minutes plus ou moins avant, plus ou moins après, les Alpha Jets vont passer avec des fumigènes bleu, blanc, rouge. Et ce sera donc le 29 mai. Vous êtes fan d'aviation. Faudra regarder le ciel à ce moment-là, 29 mai, 10h45. Ce sera à l'occasion des commémorations des 400 ans de la Marine nationale et de l'hommage rendu au commando Kieffer. Voilà, le message est passé. Je sais que vous êtes nombreux à aimer aussi tout ce qui est aviation dans notre région. Airbus oblige. Miles Smith dans un instant, et puis l'armée aussi, c'est vrai. L'agenda aussi avec Valérie dans un instant sur Pyrénées FM.
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0: Mike Smith sur Pyrénées FM de l'Atlantique à la Méditerranée. C'est Pyrénées FM, on joue dans un instant. 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En plus, ça va être magnifique. Dans un instant, 47 Terres, on adore. Roger Glover, le retour de l'info à 8h30 et l'agenda Valérie.
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2: Et si vous passiez une journée à la ferme, rendez-vous le dimanche 31 mai de 9h à 18h avec l'opération de ferme en ferme dans l'Aude, au cœur de la Piège et du Razès. 15 fermes ouvrent leurs portes entre Castelnaudary, Belpech, Mirepoix, Limoux, Fangeau et Brame. L'occasion de visiter, échanger avec les producteurs, goûter et acheter des produits directement à la source. Des repas fermiers sont aussi proposés sur réservation avec des collations toute la journée. Plus d'infos sur le site fermier au pluriel -audois.fr ou sur la page Facebook de Ferme en Ferme Aude. Si à présent vous cherchez une idée sortie conviviale, direction Fajac-Larelingue dans l'Aude, le 24 mai pour une grande journée découverte sur place. Il y en aura pour tout le monde, vide-grenier, matériel agricole, producteurs locaux, exposition de tracteurs anciens, voitures, motos et même des animaux à découvrir. N'oublions pas non plus la présence du généalogiste André Cross pour les plus curieux. Un rendez-vous à ne pas manquer, une journée familiale festive et pleine de surprises.
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Roger Glover sur Pyrénées FM de l'Atlantique à la Méditerranée, on est là. Tiens, on parlera d'un événement sport aujourd'hui. Hein. Si vous êtes fan de hand, on en a parlé en début de semaine, il va falloir aller faire un petit tour ici à Pamiers. Si vous êtes fan de hand, et vraiment d'une équipe très chouette hein, qui nous vient tout droit de Toulouse, qui va s'entraîner ici à Pamiers. Je vous en reparlerai avant 9h. Ça va être vraiment chouette. On a eu les rugbymen de Toulouse, le stade toulousain qui est venu s'entraîner il y a quelques jours à Tarascon. Eh bien, il y a une équipe de hand qui vient s'entraîner aujourd'hui à Pamiers.

0: On aime beaucoup hein, les superstars de 47 Terres sur Pierre ADF à 8h31.
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0: Et on réveille des Pyrénées sur les routes avec le tunnel de Foix qui rouvre, qui a rouvert à la circulation hein, déjà depuis ce matin, aux alentours de 6h. Refermeture ce soir entre 20h30 et 6h du matin pour cause de maintenance. Vous en avez l'habitude. Oh, il y a du monde à la traversée d'Haute-Rive avec les travaux. On refait l'ensemble de la voirie ici à Haute-Rive en Haute-Garonne. Prudence dans les deux sens en arrivant de Roques-sur-Garonne ou encore en arrivant de Pamiers. Si vous êtes à Perpignan, vous nous écoutez sur la radio numérique. On est là à Perpi aussi avec quelques véhicules après le soleil en direction de Perpignan Centre. Vous restez vigilants également en arrivant de Poyestre vers Perpignan. On est ensemble aussi ce matin à Puisserda. Merci de nous avoir choisis. Vous partez en direction de l'enclave de Livia, ça circule bien. Des travaux à vous signaler ce matin à Anvetsch en direction de Ur. Prudence également entre Ur et Angoustrine sur la départementale 618. N'oubliez pas les travaux entre le carrefour de la Croisade et le Pas de la Case. Là aussi, ça va durer encore et encore. Le radar est bien là. Attention entre Les Cabanes et Albiès sur cette route nationale 20. Tout va bien dans la vallée du Vic de Sceaux. Vous restez prudent quand même dans la traversée de Niaud, comme toujours. Radar entre Celles et Nalzin en Ariège, on est là. Et puis, toujours ces travaux à vous signaler à l'entrée de Quillan, prudence. On a des travaux à vous signaler aussi du côté de Limoux, à la sortie de Limoux et en direction de Cournanel. Nous sommes là, pas très loin de Monnier, prudence, donc sur cette partie de la route.
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0: Et toujours les travaux entre Loupia et Ajac. Je vous rappelle que la route a eu plein de soucis à cause des dernières intempéries de l'hiver. Vous empruntez les déviations mises en place. René Girma, c'est le Zoom ce matin.
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3: Et voici que l'affaire Patrick Bruel rebondit à Perpignan. En 2019, le chanteur séjournait dans un hôtel spa de Perpignan. C'était à l'occasion du festival Les Déferlantes. Une esthéticienne de 29 ans vient de redéposer une plainte. La plaignante, employée de l'établissement à l'époque, affirme avoir subi un comportement déplacé durant une séance de massage. Tout au long du massage, dit-elle, il souhaitait des prestations sexuelles. Selon son témoignage, l'attitude du chanteur aurait été insistante tout au long de la prestation. Alors elle avait dénoncé les faits en 2019 avant de déposer une première plainte. Plainte déclarée sans suite, la jeune femme a désormais décidé de relancer la procédure auprès du parquet de Nanterre. Dans la série Les As du volant, voici le champion du jour. Dans la ville de Foix, limitée à 50 km/h, la police surveille la vitesse des automobilistes. Surgit une voiture qui semble dépasser largement la vitesse autorisée. Les agents interviennent, vitesse relevée 103 km/h, nous sommes en pleine ville, c'est-à-dire deux fois la vitesse autorisée. Contrôle alcoolémie positif, et de plus, notre conducteur n'avait plus aucun point sur son permis de conduire. Il n'est pas prêt de renouveler son exploit. Dans un instant, Marc Mollier va parler météo. Si les histoires de climat vous intéressent, vous pouvez déjà prendre date mercredi prochain, le 27 mai, le Conseil départemental de l'Aude organise à l'hôtel du département un forum sur l'adaptation au changement climatique. Quelles sont vos idées, quelles sont les questions, les possibilités que vous entrevoyez pour trouver des solutions d'adaptation à ce changement ? Cet événement est un temps d'échange participatif. C'est donc mercredi prochain à l'hôtel du département de l'Aude.
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0: Merci René Girma. Oui, la météo juste après l'info Pyrénées FM. Bonjour Clémence Lebarry.
5: Bonjour à tous. Un juge d'instruction va enquêter sur Édouard Philippe. C'est l'annonce hier du parquet national financier. L'ex-premier ministre est soupçonné de détournement de fonds publics, favoritisme, prise illégale d'intérêts, concussion au Havre où il est maire. En cause, une convention pour l'animation de la cité numérique du Havre signée en juillet 2020 avec une association dirigée par son adjointe. Les faits sont contestés depuis le début par celui qui est aussi candidat à la présidentielle. L'Europe devrait éviter la guerre commerciale avec les États-Unis. Les eurodéputés et les États membres de l'Union européenne sont parvenus à un compromis provisoire pour mettre en œuvre l'accord sur les droits de douane conclu à l'été 2025. Donald Trump avait donné jusqu'au 4 juillet pour le ratifier. Xi Jinping salue la relation inébranlable entre la Chine et la Russie. Le président chinois reçoit aujourd'hui Vladimir Poutine à Pékin, une visite qui intervient moins d'une semaine après la venue de Donald Trump. Parmi les sujets qui devraient être abordés, la guerre au Moyen-Orient ou encore les approvisionnements énergétiques. Le conflit mené par Moscou en Ukraine devrait aussi être au cœur des discussions, même si les analystes jugent peu probable que Xi Jinping fasse pression sur Vladimir Poutine. Retour en France, 6 milliards d'euros d'aide à l'investissement dans les hôpitaux. C'est l'annonce hier de la ministre de la Santé, Stéphanie Rist. Cette enveloppe doit permettre de soutenir des projets en région dans les 10 prochaines années. Les investissements porteront sur les projets qui renforceront toutes les formes de coopération entre l'hôpital et les acteurs du territoire. Le Sénat vote l'interdiction de la vente de protoxyde d'azote aux particuliers, une mesure adoptée dans le cadre de l'examen de la loi Riposte qui doit lutter contre les troubles à l'ordre public. Les discussions doivent se poursuivre aujourd'hui avant le vote solennel le 26 mai prochain. Et puis, c'est l'heure des épreuves du bac. Elles débutent aujourd'hui pour les lycéens professionnels. Et cette année, le plus jeune candidat est âgé de 10 ans seulement, bac général et professionnel confondu. Et d'ailleurs, sur cette question, le ministre de l'Éducation nationale, Édouard Geffray, a annoncé hier qu'une réflexion serait menée pour instaurer un âge minimum pour pouvoir passer le bac. Excellent début de matinée à tous.
0: Merci à vous, Clémence Lebarré.
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0: Et avant un véritable coup de chaud que nous allons avoir ces prochains jours, presque trop chaud pour la saison. On avait presque trop froid il y a quelques jours. S'il pouvait y avoir un juste milieu dans le ciel, monsieur, dame, serait possible. Je suis en train de parler à je sais pas qui organise la météo. En tout cas, aujourd'hui, c'est un peu une journée de transition avec du soleil, mais aussi des passages nuageux. On pourra avoir à nouveau, dans l'après-midi, en fin d'après-midi, quelques ondées très éparses dans nos montagnes, entre autres sur le Conflent, en direction d'Andorre, quelques gouttes possibles. Également entre la Bigorre et le Haut-Béarn. Côté température, cet après-midi, il fera 23 degrés à Saint-Godéric. Même chose à Chalabre et à Rivelles. 25 degrés à Quillan, dans la cité des Trois Quilles. On prévoit cet après-midi également un temps plutôt agréable et 22 degrés à Saint-Giron et à Saint-Lizier. Il fera 25 degrés à Toulouse cet après-midi. 21 degrés à Bagnères-de-Luchon.
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0: Est-ce que vous êtes prêtes et prêts à dire vrai et faux? C'est facile, vrai, faux? Eh bien c'est parfait. On va jouer dans un instant, je vous donne des affirmations, vrai, faux, et vous gagnez ce superbe séjour au tout nouvel hôtel Mercure d'Ax-les-Thermes, le seul hôtel 4 étoiles de la région. Pour tenter de décrocher ce superbe cadeau, relax 7-14-15, inscription sur l'application Pyrénées FM, et je vous appelle juste après l'affaire Louis Trio. C'est Chic Planète sur Pyrénées FM ce matin.

0: trop belle notre planète. L'affaire Louis Trio sur Pyrénées FM.
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0: Et pour jouer au vrai faux, vous passez par le SMS de la radio Relax 7-14-15. Vous inscrivez évidemment sur l'application Pyrénées FM. Et là, c'est Lionel qui est avec nous. Bonjour Lionel.
2: Bonjour Marc.
0: Bienvenue Lionel, je suis ravi de vous avoir au téléphone. Vous êtes d'où vous Lionel?
2: Je suis de Belle-Pêche.
0: Belle-Pêche dans l'Aude, vous savez qu'on vient régulièrement en direct à Belle-Pêche. On aime beaucoup nos amis de Belle-Pêche. Vous étiez agriculteur vous Lionel, c'est ça?
2: Tout à fait, oui.
0: Qu'est-ce que vous aviez comme exploitation?
2: Ferme élevage laitier pendant pas mal d'années et céréalier sur mes dernières années. Ouais.
0: Bon, et là, ça y est, vous avez laissé la main aux enfants?
2: J'ai laissé l'exploitation à mon fils, qui lui fait des moutons par contre.
0: Eh ben, super, comment il s'appelle voilà. Votre fils?
2: Non.
0: Eh ben, on le salue. Ah. Vous voyez, parce qu'il est là voilà. Et il a pris le relais de son papa qui doit quand même regarder ce qui se passe un petit peu, Lionel. Vous regardez ce que fait votre fils?
2: Oui, comme je regarde, en prenant du temps pour moi.
0: Ben vous avez bien raison, ça c'est important. Ça c'est important. On va jouer ensemble. Voilà. Je vous rappelle, vous allez dire vrai faux à chacune de mes affirmations. Si vous vous trompez, on s'arrête. Si vous ne trompez pas, on continue évidemment. À la fin de la semaine, celui ou celle qui a le plus de points remportera le séjour à l'hôtel Mercure d'Ax-les-Thermes. C'est un hôtel 4 étoiles pour vous détendre. Et ça, ce serait pas mal de gagner ça, Lionel, à Belle-Pêche. Mais avant tout ça, je vois que vous faites partie du club de pétanque hein, de Belle-Pêche, vous Lionel.
2: Voilà, je suis depuis 3 ans vice-président de la pétanque bélopodienne.
0: Sympa.
2: Avec
0: Gilles Sault.
2: Notre président.
0: Eh ben Gilles, on le salue parce que Gilles, on le connaît bien hein, quand on est en direct sur Pyrénées FM, notamment à la Foire au Gras et pas uniquement. Il y a un rendez-vous lundi justement avec le club de pétanque.
2: Voilà, lundi, nous avons notre traditionnel concours du Verdier, le lundi matin à partir de 8h30,
0: ouais.
2: Avec un déjeuner offert. Donc, c'est ouvert aux membres du club, licenciés et membres. Donc,
0: super.
2: Les personnes qui adhèrent en tant que membres.
0: Bon.
2: Et licences, voilà. Avec un tête-à-tête le matin.
0: Ouais.
2: Un apéritif repas et ensuite donc un repas ouvert à tout le monde ainsi que donc une partie en triplette l'après-midi.
0: C'est chouette, ça va être vraiment chouette. Bon, il est temps de jouer ensemble, monsieur Lionel. Est-ce que vous êtes prêt à dire vrai faux à chacune de mes affirmations?
2: Allez, essayer, je vous garantis.
0: Écoutez bien les questions, vrai faux à chaque fois, c'est parti, on lance le jeu. C'est à Belle-Pêche qu'a lieu chaque année en septembre avec Pyrénées FM, la foire au gras.
2: Faux.
0: Faux. Dimanche, on fête l'inscription de Montségur en tant que grand site de France à Lavelanet.
2: Ça, c'est rien. Vrai.
0: Vrai, bien. Laurent et Lucien vous attendent le 30 mai pour une transhumance vers l'estive de la Fajolle avec leur brebis.
2: Vous m'avez dit quand?
0: C'est le 30 mai prochain avec leur brebis, Laurent et Lucien. Vite, vite, vite, parce qu'on n'a plus de temps.
2: Vrai.
0: Vrai. Aïe, aïe, aïe, non, c'est faux. Alors ça, c'est pas gentil parce qu'en fait, il y a bien la transhumance le 30 mai sur le plateau de Sceaux, mais c'est avec leurs vaches gasconnes. Vous voyez, ils ont des vaches gasconnes et pas des brebis. Mais attendez, c'est quand même pas mal. Bien sûr, évidemment, vous savez...
2: J'aurais pu m'en douter.
0: La foire au gras, vous le savez quand c'est à Belle-Pêche? Vous avez eu de la chance. C'est quand quel mois, Lionel?
2: Décembre.
0: Bah oui, pas en septembre. Un point. Et c'est bien vrai, vous avez raison. Dimanche, on fait l'inscription de Montségur en tant que grand site de France à Lavelanet. Il y a plein de rendez-vous au parc de la maison Roaldès ici à Lavelanet pour cette belle inscription en tant que grand site de France. Et dites donc, ça fait quand même 2 points et c'est plutôt pas mal, 2 points. Ouais, bien joué. 2 points, ça veut dire pour l'instant, vous êtes dans le trio de tête, duo de tête même. À la fin de la semaine, celui ou celle qui aura le plus de points ou tiré au sort remportera le cadeau. On vous le souhaite. On vous rappellera si vous avez gagné, Lionel. Bravo à vous.
2: Mais bon, je pense pas.
0: Ah, mais si, on sait jamais. Pour l'instant, vous êtes 2 points, c'est pas mal. Je vous souhaite une belle journée, Lionel, à Belle-Pêche.
2: Eh ben, moi aussi, et merci beaucoup.
0: À bientôt.
2: Je vous souhaite à très
0: vite. Eh ben, vous aussi. TD Swing dans un instant et l'horoscope. On est un petit peu en retard.
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0: C'est bon, hein, ça. Teddy Swim, Lose Control sur Pyrénées FM. L'info à 9h et l'horoscope.
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2: Bélier, c'est le moment de faire vos comptes et de régler vos factures.
3: Taureau, vous brûlez d'impatience de montrer ce dont vous êtes capable sentimentalement.
4: Gémeaux, il ne faut pas vous mettre au défi bien longtemps. Vous relevez tous les challenges amoureux avec ferveur.
5: Cancer, vous avez l'énergie et la combativité nécessaires pour conquérir l'élu de votre cœur.
6: Lion, l'heure est aux tractations financières. Si vous avez des choses à mettre au point, vous possédez les arguments suffisants pour négocier.
7: Vierge, vous êtes intraitable en affaires aujourd'hui. Vous voulez donner une orientation plus rentable à vos activités.
8: Balance, ne vous emballez pas trop vite, vous risqueriez de dépasser les bornes sans même vous en rendre compte.
9: Scorpion, votre couple sera en vedette aujourd'hui. Les échanges seront intenses et passionnés.
10: Sagittaire, dialoguer à bâton rompu avec votre conjoint, c'est le moment.
11: Capricorne, une concentration céleste protège votre couple.
12: Votre relation s'harmonise grâce à un coup de baguette planétaire.
13: Verseau, vous communiquez plus facilement avec votre partenaire.
14: Vous êtes sur la même longueur d'onde, ce qui facilite vos échanges d'idées.
15: Poisson, c'est le moment de vous exprimer, de vous mettre en avant, de montrer ce dont vous êtes capable.
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0: que vous avez, Claire Viva Pro, la main verte, vous?
1: Pas vraiment.
0: Pas vraiment, c'est vrai, toutes les petites fleurs que vous mettez dans le jardin, elles ne résistent pas?
1: Non, pas trop.
0: Bon, on parlera peut-être de fleurs avec vous tout à l'heure. En tout cas, on ira faire un tour ensemble du côté de Gudas, en Ariège. Merci d'avoir choisi Pyrénées
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0: Et de Gudas à Prades, on est là, c'est Pyrénées FM 9h01.
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0: Et avec vous, sur les routes de la région, sur l'autoroute A61, je vous accompagne avec toujours attention ces radars que vous allez rencontrer ici entre Carcassonne-Ouest et Carcassonne-Est. À Carcassonne, toujours, il y a un peu de monde en ce moment entre les Félines et le Pont Rouge sur la Rocade. Ça ralentit dans les deux sens de circulation. Vous êtes prudent dans la traversée de Limoux. N'oubliez pas les travaux à l'entrée de Quillan et entre Quillan et le col du Portel. Vous êtes sur le plateau de Sceaux, ça circule parfaitement bien à Belcaire vers Camurac. De Montaillou à Prades, pas de difficulté en direction ensuite au col du Chioula. Si vous circulez sur Axe-les-Thermes, on vous accompagne ici à Axe, entre Savignac et Axe, avec une circulation fluide. En montant vers le Pas de la Case, n'oubliez pas les travaux entre le carrefour de la Croisade et le Pass, avec des ralentissements que vous nous signalez à cause de cette circulation alternée que nous avons. Des travaux également ici à Anvetsch, en direction de Ure. Prudence également entre Ure et Angoustrine, comme dans la traversée de Saillagouze en Cerdagne, où vous êtes avec nous sur le 105.6. Dans la traversée de Marquichane en Conflans, il faut rester prudent. Et puis si vous nous écoutez dans les Pyrénées Atlantiques, je vous accompagne ici avec des travaux en plein cœur de Biarritz sur le boulevard Marcel Dassault. Prudence.
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0: Presque envie de dire coup de chalumeau hein, pour ces prochains jours. Il va faire chaud, voire très chaud dans les prochains jours. Aujourd'hui, ça va. On risque d'avoir quelques ondées dans l'après-midi. 3 gouttes dans nos montagnes, je vous dis tout. Claire Viva Pro nous rejoint dans un instant pour l'info de chez nous. Nous irons faire un tour à Bayonne, entre autres. Et là, c'est l'info nationale et internationale. Bonjour Clémence Tobari.
5: Bonjour à tous. Un juge d'instruction va enquêter sur Édouard Philippe. C'est l'annonce hier du parquet national financier. L'ex-premier ministre est soupçonné de détournement de fonds public, favoritisme, prise illégale d'intérêts et concussion au Havre où il est maire. L'Europe devrait éviter la guerre commerciale avec les États-Unis. Les eurodéputés et les membres de l'Union européenne sont parvenus à un compromis provisoire pour mettre en œuvre l'accord sur les droits de douane conclu à l'été 2025. Donald Trump avait donné jusqu'au 4 juillet pour le ratifier. Xi Jinping salue la relation inébranlable entre la Chine et la Russie. Le président chinois reçoit aujourd'hui Vladimir Poutine à Pékin. Une visite qui intervient moins d'une semaine après la venue de Donald Trump. Retour en France et 6 milliards d'euros d'aide à l'investissement dans les hôpitaux. C'est l'annonce hier de la ministre de la Santé, Stéphanie Rist. Cette enveloppe doit permettre de soutenir des projets en région dans les 10 prochaines années. Et puis, c'est l'heure des épreuves du bac. Elles débutent aujourd'hui pour les lycéens professionnels. Et cette année, le plus jeune candidat est âgé de 10 ans seulement, bac général et professionnel confondu. Excellent début de matinée à tous.
0: 10 ans pour passer le bac, c'est complètement dingue. Dans un instant, on parle météo et Claire Viva Pro, vous êtes là face à moi, c'est l'info. Faute chez nous, bonjour.
6: Bonjour Marc, bonjour à toutes et à tous. Un nouveau rebondissement dans l'affaire de l'agression mortelle des fêtes de Bayonne. Jérôme Vérin, condamné au début du mois à 19 ans de réclusion criminelle, a finalement décidé de faire appel. Cet ancien boxeur de 42 ans avait été reconnu coupable d'avoir frappé mortellement Éric Courdy, un Landais de 58 ans. Deux coups de poing d'une extrême violence avaient plongé la victime dans le coma avant son décès quelques jours plus tard. Lors de l'annonce du verdict, l'accusé avait provoqué la stupeur en insultant la famille de la victime dans la salle d'audience. Pour ce nouveau procès devant la cour d'appel des Pyrénées-Atlantiques, Atlantique. Jérôme Vérin sera défendu par un nouvel avocat.
0: La crise s'aggrave à la clinique Medipol de Cabestany, près de Perpignan.
6: Après 26 jours de grève, les négociations entre direction et soignants sont aujourd'hui complètement rompues. En cause, une décision de justice qui donne raison au syndicat sur le caractère abusif de certaines réquisitions de personnel. La direction du groupe Elsan évoque désormais des mesures exceptionnelles avec le possible transfert de patients vers d'autres hôpitaux de la région qui sont déjà saturés et même une fermeture temporaire de l'établissement si la situation continue de se dégrader. Les salariés, eux, restent mobilisés et réclament toujours de meilleures conditions de travail et des avancées salariales. Un médiateur externe pourrait désormais intervenir pour tenter de débloquer ce conflit social inédit dans les Pyrénées-Orientales.
0: Dans les Pyrénées-Orientales, justement, les éleveurs face aux attaques de loups vont désormais pouvoir alléger leur démarche administrative.
6: Un arrêté préfectoral autorise un constat simplifié lorsque moins de 5 ovins ou caprins sont touchés. L'objectif est d'accélérer l'expertise et surtout de réduire les délais d'indemnisation, souvent jugés trop longs par la profession agricole. Les éleveurs devront néanmoins transmettre rapidement un dossier complet avec photos, localisation GPS et identification des animaux. Le dispositif, supervisé par l'État et l'Office français de la biodiversité, est testé jusqu'en 2029 dans le cadre du plan national loup et activités d'élevage.
0: 200 ans d'histoire du soin et de la psychiatrie célébrée à Limoux.
6: L'USAP, acteur majeur du sanitaire et du médico-social dans l'Aude et les Pyrénées-Orientales, organisera dans quelques mois une grande journée ouverte au public pour marquer son bicentenaire. Aujourd'hui, l'association gère 60 établissements, emploie près de 2000 salariés dans les secteurs de la psychiatrie, du handicap, de l'addictologie ou encore des personnes âgées. L'objectif, retracer 2 siècles d'évolution des pratiques médicales et surtout changer le regard porté sur la santé mentale et la psychiatrie, ça se passera à Limoux le 18 septembre prochain.
0: Alors l'USAP avec 2 S, rien à voir avec le rugby, hein. L'USAP et le rugby.
6: C'est ça, c'est une autre structure.
0: Évidemment. Et puis alors mardi 7 juillet prochain en Ariège, la cité comtale vibrera au rythme du Tour de France 2026 avec l'arrivée de la 4e étape Carviva Pro.
6: Et à quelques semaines de ce grand rendez-vous, les élus fuxéens ont officiellement dévoilé la borne d'arrivée, un moment hautement symbolique et qui lance le compte à rebours d'un événement majeur pour tout le département, comme le souligne Michel Pichon, président de l'agence de développement touristique Ariège-Pyrénées.
7: Formidable boost pour l'Ariège et pour la ville de Foix, bien entendu. Le département, la commune, tout le monde investit sur cet événement très important puisque c'est diffusé dans 190 pays, 4,5 millions de téléspectateurs par jour et même le 14 juillet, c'est plus de 6 millions de téléspectateurs. Une exposition mondiale sur les 5 continents, 190 pays et avec 15 jours avant, je le répète, et ça nous booste chaque fois qu'il y a une arrivée de Tour de France sur l'Ariège, 15 jours avant et 15 jours après, les hôtels sont pleins, les restaurants sont pleins, l'activité commerciale sont pleins et aussi toute l'activité économique, culturelle, les sites culturels sont bondés. Et donc c'est très important pour nous, non seulement pendant le mois qui entoure cet événement, c'est-à-dire le mois de juillet, mais après ça se prolonge au mois d'août, au mois de septembre, au mois d'octobre, parce que les gens nous ont vus, on a été exposés à travers toute la France, avec nos beaux paysages, nos produits locaux, l'authenticité de nos habitants, et cette nature préservée. Donc les gens viennent après, justement parce qu'ils nous ont vus, ils ont vu l'Ariège à travers la petite fenêtre télévisée.
6: Et des propos recueillis par notre journaliste sur place, Stéphanie Le Born. C'est la fin de cette édition. Merci de l'avoir suivi.
0: Mais d'abord, j'aimerais quand même le répéter que oui, le Tour de France a foi arrivé le 7 juillet. Il y a plein d'arrivées chez nous, aussi dans les Pyrénées-Orientales pour le Tour de France et le Tour d'Espagne, aux Angles, à Font-Romeu, Carcassonne. Et attention, il y a la fête du Tour à foi justement, le 31 mai prochain pour fêter et célébrer l'arrivée du Tour le 7 juillet. Ce sera une superbe journée le 31 mai prochain sur les allées de Villette à foi. Et ce sera en direct sur Pyrénées FM.
6: Et tous ces événements qui ont vraiment un réel impact aussi touristique, économique pour le territoire. On en parlait hier puisqu'on était à Font-Romeu avec Guillaume Lelay qui est responsable du service animation de la ville qui nous expliquait que toute la ville est déjà un petit peu en ébullition pour préparer ce Tour de France.
0: Et surtout que
6: bien sûr l'arrivée de la Vuelta aussi à la fin août.
0: C'est ça. Et c'est vrai que c'est très... Ils n'ont pas eu souvent dans les Pyrénées-Orientales le Tour de France. Et là, je peux vous dire qu'ils sont bien contents, nos amis de Cerdagne, d'avoir le Tour de France et la Vuelta, les deux en même temps. D'un côté aux Angles, d'un côté pour l'arrivée à Font-Romeu. C'est une bonne nouvelle qui arrive à Pro.
6: Oui, et puis le championnat aussi de rugby à 13 à Font-Romeu qui arrivera aussi au mois de juillet.
0: C'est génial. Et là, vous avez un petit message à nous faire passer dans un instant. On va aller faire un tour à Gudas, mais d'abord la météo.
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0: Avec du soleil et des nuages, des passages nuageux que nous avons et qui vont rester bien présents tout au long de cette journée. Mais c'est quand même, on va dire, un temps de transition avec quasiment un coup de chalumeau ces prochains jours, avec des températures qui vont largement dépasser les 30 degrés par endroit en pleine. Ce sera presque trop chaud. Bon, on va faire avec. Je vois Valérie qui me dit « Oh, bah, c'est bien, un peu de chaleur ». Oui, on va voir tout ça pour la nature. On verra, on va suivre tout ça. Ça va nous faire du bien, c'est vrai. Aujourd'hui, il y a quand même des nuages sur les plaines, sur les montagnes. D'ailleurs, ces nuages qui pourraient s'épaissir dans l'après-midi, donner quelques gouttes de pluie, un peu comme hier. Et pour les températures, ça va, 22 degrés à La Vlanais tout à l'heure. On aura 26 degrés à Limoux. Il fera au maximum de la journée 26 degrés à Perpignan, 19 degrés à Palau de Cerdagne. Pour l'après-midi, on prévoit également 24 degrés à Tarbes dans les Hautes-Pyrénées.
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0: Merci d'avoir choisi Pyrénées FM et vous nous envoyez plein de messages, vous avez raison, ça nous fait plaisir.
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0: Et avec toute l'équipe de la radio, et justement il est temps de lire les messages que vous nous envoyez et ça fait vraiment plaisir. Claire Viva Pro, on a des petits messages sur le Facebook de la radio, qu'est-ce que vous voulez
6: nous
0: raconter ?
6: Oui, vous parlez de météo, il y en a qui sont très contents en tout cas du retour du soleil. On a reçu un petit message de Gaëtan qui nous dit un bonjour du camping naturiste Mille Fleurs où le soleil est revenu et ça fait du bien.
0: Mais vraiment, on les salue Gaëtan, parce qu'on les a Gudas, ici en plein cœur de l'Ariège, Claire Viva Pro qui est morte de rire. Pourquoi ? Qu'est-ce qui se passe ? Non, je sais pas. Donc il y a le soleil. On salue Gaëtan. Et qu'est-ce que vous dites, vous ?
8: Non, elle sourit parce qu'on sait que vous allez beaucoup à ce camping.
0: Ah, c'est pour ça. Vous savez que c'est un superbe camping. C'est important parce qu'il y a vraiment de la bienveillance chez Gaëtan et toute l'équipe. Et surtout, vous allez pouvoir aller au camping naturiste Mille Fleurs tous ensemble, c'est parce qu'il va faire 23 degrés cet après-midi. Pas très chaud.
8: Ça va.
0: 29 demain après-midi, 30 degrés vendredi, 28 degrés samedi, un grand soleil sur ces prochains jours à Gudas. Je vais vous dire que ça va être sympa, c'est la fête des fleurs au camping Mille Fleurs, voyez.
8: Mais c'est chouette.
0: Claire Viva Pro, vous avez quelque chose à rajouter ou vous voulez nous dire quelque chose sur l'info là, pour 10h tout à l'heure?
6: Pour 10h.
0: Elle nous laisse un blanc. Alors, c'est une professionnelle de la radio, cette Claire Viva Pro.
6: Non, je vais vous emmener sur un sujet sérieux. On va partir notamment à Bayonne où le planning familial du Pays Basque souffle une nouvelle bougie avec pas mal de temps forts qui seront organisés en fin de semaine, vendredi.
0: On va souffler des petites bougies. Même, on peut souffler des bougies chez Agudas, ça marche aussi, Valérie. Vous êtes d'accord, madame Valérie, non ? Bon, Renaud, docteur Renaud, Mister Renard. C'est sûr, mais qu'est-ce qu'on est taquin ce matin, c'est dingue. L'offre d'emploi arrive avec Valérie, c'est Pyrénées FM, merci d'être là.

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0: Renaud et Dr Renaud Mister Renard sur Pyrénées FM. À 9h30, elle arrive, Claire Viva Pro. On ira faire un tour dans nos Pyrénées-Orientales, mais d'abord l'offre d'emploi du jour.
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0: La maison et Marguerite sur Pyrénées FM. Merci d'être avec nous. Valérie sera là tout à l'heure à partir de 10h. Vous irez faire un tour à Foix également tout à l'heure dans le restaurant de la semaine. C'est dans le restaurant Neuil, plein cœur de Foix, à découvrir tout à l'heure 11h30. 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Vous savez que vous avez toute l'info aussi, l'info de chez nous, en vous connectant sur notre application Pyrénées FM et aussi sur pyrenéesfm.com. Et ça, c'est une belle association, j'adore, on les salue, l'association Champs Libres, hein, qui permettent aux poules, vous savez, qui sortent des élevages d'œufs, hein, tout ça, bah, à la fin, elles font plus assez d'œufs, donc elles sont destinées à l'abattoir, ces pauvres petites poules qui ont quand même bien travaillé pour pondre de bons petits œufs. Et bien, une association les récupère, c'est l'association Champs Libres, et elle propose à l'adoption ces poules, 3000 poules issues de l'élevage industriel qui vous attendent. Ce sera samedi à La Roque-d'Olme. J'adore l'idée. Si vous êtes disponible, si vous avez de la place à la maison pour pour que ces poules aient une belle vie, hein. Elles ont connu peut-être uniquement les hangars et tout ça, là elles seront ravies, elles seront avec vous dans leur peut-être dans votre jardin. Vous avez toute l'info sur ces poules distribuées. Ce sera samedi à La Roque-d'Olme, pyrenéesfm.com. Zucchero sinon dans un instant, et Claire Viva Pro nous emmène dans les Pyrénées Orientales.
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0: Zucchero, Il Volo sur Pyrénées FM. L'info dans un instant avec vous Clémence Lobareil. Et Claire Vivapro, vous nous emmenez dans nos Pyrénées orientales.
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2: Après 3 années de sécheresse, les nappes phréatiques des Pyrénées orientales respirent enfin un peu grâce aux fortes pluies de l'hiver et du début d'année. Les réserves d'eau souterraine se sont nettement rechargées dans le Roussillon. À Perpignan, les précipitations affichent même près de 60% au-dessus des normales de saison. Prudence quand même, le syndicat mixte des nappes du Roussillon prévient que cette amélioration ralentit déjà avec le retour du printemps. Certains secteurs restent en difficulté, c'est le cas à Toreil, Terrasse ou Pompeia, toujours classés en crise. Les autorités appellent donc à ne pas relâcher les efforts sur les économies d'eau malgré cette embellie. À Saint-Laurent-de-Cerdan, maintenant, les éleveurs du Val-Espire tirent la sonnette d'alarme. Réunis en assemblée générale, ils alertent sur une année difficile entre crise sanitaire, aléas climatiques et pression des prédateurs qui reste une source majeure d'inquiétude pour les troupeaux. Les exploitants évoquent aussi la gestion des déchets agricoles et les contraintes qui s'accumulent sur leurs exploitations. Malgré ces difficultés, ils veulent continuer à défendre leur métier et leur ancrage en montagne. Le message est clair, permettre aux éleveurs de vivre durablement de leur activité dans le Val-Espire. Et puis enfin au Boulouf, l'école Arancène lance un appel pour assurer sa survie. Créée en 1988, cette association propose des cours de musique, de chant, de théâtre et fait vivre la pratique artistique sur le territoire. Malgré son activité régulière et ses spectacles, la structure est aujourd'hui fragilisée financièrement et espère un soutien des collectivités. Les responsables alertent sur la nécessité de maintenir une offre culturelle, y compris en milieu rural. Arancène mise aussi sur des événements à venir avec des représentations au mois de juin et une participation à la fête de la musique. L'association appelle habitants et partenaires à se mobiliser pour préserver cette école artistique locale au Boulouf. Restez à notre écoute ici dans les Pyrénées-Orientales.
0: Merci à vous, car Vivapro, on est partout ensemble, de l'Atlantique à la Méditerranée et dans nos PO. À Portet-Puy-Morins, vous êtes avec nous sur le 92.7 au Boulou, sur la radio numérique. Tina Turner, sinon dans un instant de Best, et là, c'est la meilleure, c'est aussi vous. Hein, oui, Clémence Lobary, vous êtes la meilleure, bonjour.
3: Bonjour à tous. L'inquiétude autour du virus Ebola. Plus de 130 personnes sont mortes en République démocratique du Congo. 513 cas suspects ont également été recensés selon les autorités locales. L'Organisation mondiale de la santé a d'ailleurs mis en garde contre cette urgence de portée internationale et la crainte d'une diffusion de la maladie se répand, notamment à Mayotte. Le gouvernement annonce avoir pris des mesures de précaution. Il estime en revanche très faible le risque d'importation en France hexagonale et dans cet archipel. Le gouvernement qui veut faire plus d'économies que les 6 milliards d'euros prévus, l'annonce du Premier ministre à l'Assemblée nationale hier après-midi. Sébastien Lecornu dit envisager de revoir les gels de crédit pour compenser l'impact de la guerre au Moyen-Orient. Il s'exprimera demain sur les conséquences économiques de ce conflit. Le chef du gouvernement devrait annoncer de nouvelles aides face à la flambée des prix des carburants. Et c'est une première depuis le début de la guerre entre l'Iran et les États-Unis. Selon la Corée du Sud, un navire sud-coréen a pu traverser le détroit d'Ormuz. Et d'après l'agence Reuters, se basant sur des données maritimes, 2 pétroliers chinois chargés de pétrole ont également franchi cet axe stratégique. Une première série de concerts de Patrick Bruel annulée. 3 représentations du chanteur prévues en décembre au Québec sont supprimées suite aux révélations de viols et agressions sexuelles. Plusieurs organisations féministes ont lancé une pétition pour faire annuler la tournée. D'après l'avocate de Flavie Flamand, de nouvelles plaintes pour viols seront déposées dans les jours qui viennent. Une charte pour mieux défendre le droit à un accompagnant pour les patients. Elle a été signée hier par la ministre de la Santé. Les accompagnants essentiels pour les malades seront désormais autorisés dans les services d'urgence des hôpitaux français, sauf exception. Et puis, cela faisait 7 ans qu'un film de la saga Star Wars n'était pas sorti sur grand écran. The Mandalorian and Grogu arrive au cinéma aujourd'hui. On y retrouve donc le personnage du mercenaire joué par Pedro Pascal et son compagnon au grand oreilles vertes, un bébé de l'espèce de Yoda. Excellente matinée à tous.
0: Merci à vous. 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
0: Et avec vous toutes et vous tous, je vous accompagne évidemment avec tout à l'heure Mika. Ce sera Elle me dit, la musique de Tina Turner de Best. 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Sinon, la voici, Tina Turner. La regrettée Tina qu'on aime beaucoup, voici The Best sur Pyrénées FM ce matin.

0: qu'est-ce qu'on l'aime Tina Turner. The best Tina Turner qui nous a quittés il y a déjà 3 ans. Madame Valérie, vous l'avez vue en concert, Tina Turner.
1: Là, j'ai eu la chance de la voir à Paris. Elle était malade en plus ce jour-là. Elle était incroyable.
0: Ah mais vraiment, elle n'a pas eu une vie facile, Tina Turner aussi. Et c'est vrai que c'est une artiste qu'on aime écouter sur Pyrénées FM. Dans un instant, promis, je vous parlerai de sport avec un superbe rendez-vous à ne pas rater à Pamiers. Ce sera cet après-midi. Si vous êtes fan de hand, il faut rester avec nous. Valérie, vous avez une petite question à nous poser.
1: Oui, parce que tout à l'heure, vous avez joué au vrai-faux. Moi, j'avais envie de vous poser une petite question.
0: Oula.
1: Est-ce que boire un café est plus efficace que manger une pomme pour rester éveillé? Vrai ou faux?
0: J'ai envie de dire boire un café, c'est plus, j'ai envie de dire vrai, il y a un piège certainement.
1: Et c'est faux.
0: Et, voilà,
1: et non, manger une pomme est plus efficace parce que la caféine, elle va stimuler les sens, mais elle ne donne pas l'énergie alors que la pomme donne énergie.
0: D'accord, donc manger des pommes.
1: Donc le matin, quand je vous verrai boire un café, j'irai manger une pomme.
0: Donc en fait, vous êtes Jacques Chirac, vous, en
1: un
0: gros.
1: Un petit peu, c'est ça.
0: C'est ça. Très bien, manger des pommes, ça c'est pour la référence des années 90. Les jeunes n'auront pas la ref. Donc la vie approuve n'est pas la ref. Bon, dans un instant, je vous laisserai le micro évidemment à 10h, hein, madame. Valérie, avec plein de cadeaux à gagner, des bons plans évidemment, et le restaurant Neuil,
1: oui,
0: qui est à l'honneur à Foix.
1: Super,
0: ça,
1: restaurant.
0: C'est vraiment chouette.
1: Hein.
0: Bon, bah, très bien. Mika, je sais que vous l'adorez
1: mais
0: aussi.
1: Mais j'adore
0: c'est
1: également.
0: Elle me dit, et dans un instant,
1: ah,
0: le
1: danser,
0: sport
1: là.
0: À l'honneur. Sur Pyrénées FM.
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0: Qu'est-ce qu'on adore ce tube d'Echiran. Azizam sur Pyrénées FM à 10h, le retour de l'info. À 10h, Valérie qui sera là, 10h-13h, au cœur des Pyrénées. Je vous en parlais, c'est un événement aujourd'hui puisque le Phoenix Toulouse Handball arrive et vient s'entraîner cet après-midi au gymnase de la Rijole dès 15h ici à Pamiers avec le Handball Club de Pamiers. Ça va vraiment être sympa. Un atelier pour les moins de 13 ans également dès 15h, animé par les joueurs professionnels. Génial de rencontrer les stars du hand. 16h, l'entraînement de l'équipe professionnelle du Phoenix. Et puis à 17h, séance de dédicace, 17h30, pardon, plus un goûter. L'événement est gratuit, ouvert à tous. Vous voulez voir le Phoenix Handball en entraînement au club de Pamiers. Rendez-vous au gymnase de la Rijole tout à l'heure dès 15h. J'adore l'idée. Et Jack, dans un instant.
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0: Et c'est avec l'actualité nationale et internationale que nous allons démarrer notre rendez-vous avec vous, Clémence Lebarry, bonjour.
1: Bonjour à tous. Édouard Philippe, dans le viseur de la justice, un juge d'instruction va enquêter sur le maire du Havre pour de possibles détournements de fonds publics, favoritisme, prise illégale d'intérêt et concussion, c'est-à-dire malversation d'un fonctionnaire. En cause, une convention pour l'animation de la cité numérique du Havre signée en juillet 2020 avec une association dirigée par son adjointe. Les faits sont contestés depuis le début par l'ancien Premier ministre. Donald Trump participera bien au G7 au mois de juin à Évian, une annonce hier de la Maison-Blanche. Les dirigeants du groupe d'économie avancée doivent se retrouver en France du 15 au 17 juin prochain. Des réunions qui s'annoncent tendues entre le président américain et certains des chefs d'État et de gouvernement contre lesquels il a lancé nombre d'offensives commerciales et diplomatiques. Il se rapproche du détroit d'Ormuz. Le Charles de Gaulle se trouve actuellement dans le golfe d'Aden entre la Corne de l'Afrique et la péninsule arabique, selon la ministre des Armées. Le porte-avions aurait effectué une escale de plusieurs jours à Djibouti où la France dispose toujours d'une base militaire. Emmanuel Moulin devant le Parlement. Aujourd'hui, le possible futur gouverneur de la Banque de France est auditionné à part les sénateurs et les députés de la Commission des Finances. Et les élus peuvent mettre leur veto sur le choix du président de la République. Emmanuel Moulin est notamment contesté par la France Insoumise, les Socialistes et le Rassemblement National. 6 milliards d'euros, c'est le montant de l'investissement promis par la ministre de la Santé pour l'hôpital public pour les 10 prochaines années. Une bonne nouvelle alors que les établissements de soins publics français souffrent d'un déficit global estimé à 2,5 milliards d'euros. Ce drame à Toulon, une femme et plusieurs de ses enfants sont morts tôt ce matin après une chute du 13e étage. Les trois mineurs étaient âgés selon BFM TV de 3, 4 et 5 ans. Selon les premiers éléments, la femme était en rupture de traitement psychologique. Et puis on termine avec un mot de football, c'est la finale ce soir de la Ligue Europa. Fribourg affronte les Anglais d'Aston Villa. Coup d'envoi à 21h, une affiche qui se déroule du côté d'Istanbul en Turquie. Excellente matinée à tous.
0: Merci Clémence. Prochain flash en votre compagnie, ce sera à 11h. Allez, nous on continue avec l'actu de chez nous à présent. Et c'est Claire Vivapro que l'on retrouve. Bonjour Claire Vi.
2: Bonjour à toutes et à tous. Une filière d'immigration clandestine exploitant de faux contrats de travailleurs agricoles a été démantelée dans la région. À Toulouse, trois personnes ont été condamnées pour avoir organisé l'entrée irrégulière de ressortissants marocains sous couvert de visa de saisonniers agricoles. Selon l'enquête de l'Office de lutte contre le trafic illicite de migrants, des candidats à l'immigration auraient payé jusqu'à 15 000 euros pour obtenir des promesses d'embauche dans des exploitations agricoles de la région avant d'être détournés de leur contrat. Une fois arrivés en France, la fraude repose sur la création de fausses sociétés de prestations agricoles. Les prévenus ont été condamnés à des peines de prison ferme et des interdictions du territoire français. L'enquête souligne une montée en puissance de ce type de réseau depuis plusieurs années en Occitanie. À Toulouse, la tension monte d'un cran au CHU où les ambulanciers entrent dans leur deuxième semaine de grève. Depuis le 11 mai, les syndicats CGT et Sud Solidaire dénoncent une dégradation des conditions de travail, un manque de reconnaissance salariale. Au cœur du conflit, des missions jugées de plus en plus lourdes comme le transport de détenus ou de patients psychiatriques, parfois dans des conditions jugées à risque. La direction du CHU rappelle que les rémunérations sont encadrées nationalement et affirme travailler sur des pistes d'amélioration. En attendant, le mouvement se poursuit avec un nouveau piquet de grève annoncé. Et si les solutions au changement climatique dans l'Aude venaient directement des habitants? C'est l'idée du forum participatif organisé le 27 mai par le conseil départemental à Carcassonne. Intitulé « Construisons aujourd'hui l'Aude de demain », l'événement se tiendra à l'hôtel du département de 9h à 17h. Le principe, un forum ouvert où les participants choisissent eux-mêmes les sujets de discussion avant de travailler en petits groupes sur des thèmes comme les mobilités, la santé ou les émissions de gaz à effet de serre. En fin de journée, un vote permettra de hiérarchiser les propositions retenues avec l'objectif de faire émerger des pistes concrètes pour les politiques publiques locales. On part maintenant au Pays Basque avec le planning familial qui souffle une nouvelle bougie et célèbre son engagement de terrain auprès des habitants. À Bayonne, l'association met en avant ses actions d'écoute et d'accompagnement, notamment lors de permanences où les bénévoles abordent des questions de contraception, de santé sexuelle ou encore de violences faites aux femmes. Pour marquer cet anniversaire, plusieurs événements sont organisés. Temps fort vendredi avec une déambulation en plein centre-ville de Bayonne, mais aussi avec des passages en langue des signes. L'objectif, sortir des murs de l'association et sensibiliser un public plus large aux droits et à l'égalité. Et puis enfin, on part dans les Pyrénées-Orientales où un nouveau label vient d'être lancé pour encourager les communes à réduire durablement leur consommation d'eau. Présenté hier par l'État et l'Association des maires du département, ce dispositif baptisé Ville et Village Sobre en eau vise à maintenir la vigilance face aux risques persistants de sécheresse. Malgré une amélioration récente de la situation, les communes volontaires devront répondre à un questionnaire portant sur la gestion des réseaux, des espaces verts, des bâtiments publics. L'objectif est de mesurer les efforts engagés et de les renforcer à travers un plan d'action. Le label, valable 2 ans, pourrait aussi donner un accès facilité à certains financements pour des projets liés à l'eau. Les premières candidatures sont attendues dans les prochaines semaines. C'est la fin de cette édition, merci de l'avoir suivi.
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0: Bonjour, bonjour, c'est mercredi, la journée des tout petits. Allez, ça y est, milieu de semaine, encore quelques petits efforts avant l'arrivée du week-end. Ah, je sais, écoutez, moi j'essaie de me motiver comme je peux. En tout cas, je vous accompagne aujourd'hui jusqu'à 13h dans Au cœur des Pyrénées. On aura un point météo d'ailleurs, c'est important de savoir, vous avez vu, hein, les températures remontent et ça fait du bien quand même, on va pas se mentir. Et puis nous retrouverons Marc pour savoir ce qu'il s'est passé dans le réveil des Pyrénées. On va jouer, on va s'amuser, je vous dis tout dans un instant, mais avant on écoute Kenji Girac, Habibi sur Pyrénées FM.
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0: Chirac, Habibi sur Pyrénées FM dans Au cœur des Pyrénées. Bon, allez, dans un instant, on fait un petit point sur la météo. Vous avez vu, le soleil revient. C'est un petit avant-goût d'été. Enfin, j'ai l'impression qu'on est vraiment en été d'ailleurs. C'est vrai que c'est un petit peu tôt, mais écoutez, on va pas râler. C'est quand même très très agréable de pouvoir flâner dans les rues de nos Pyrénées, d'aller pourquoi pas, bah voilà, boire un petit café en terrasse. C'est quand même très très chouette. Bon, météo tout à l'heure, on retrouvera Marc également et puis le zoom de René Girma. Tout ça, c'est dans un instant sur Pyrénées FM.
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1: Et c'est un avant-goût d'été aujourd'hui sur les Pyrénées. Le soleil domine largement malgré quelques nuages accrochés au relief avec peut-être quelques gouttes de pluie du côté du Conflent, de la vallée de Vic-de-Sault ou encore de la Haute-Bigorre. Partout ailleurs, grand beau temps et chaleur bien installée. Il fera d'ailleurs au meilleur de la journée 29 degrés à Narbonne-Plage, 25 à Pamiers-Toulouse, 24 à Belpech, 22 à Aix et Tarascon-sur-Ariège.
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1: Mais oui, on est bien comme ça. C'était Vianney à l'instant dans Au cœur des Pyrénées sur Pyrénées FM. Allez, tout de suite, je vous propose, pour celles et ceux qui n'étaient pas là ce matin, de faire une petite séance de rattrapage avec Marc pour savoir ce qu'il s'est passé dans le réveil des Pyrénées. Juste après, on écoutera Coldplay. Et puis, ensemble, on parlera de la fête de la Saint-Pierre. Vous savez, cette tradition bien ancrée en Méditerranée. Eh bien, sachez qu'aujourd'hui, elle est menacée dans son organisation. Je vous en parle dans un instant. Avant, on retrouve Marc sur Pyrénées FM.
2: Oui, dans le réveil des Pyrénées, 6h-10h ce matin, on a reçu un message, Valérie, parce qu'on a plein de messages que vous nous envoyez tout au long de la journée. Ce matin, nous étions à Gudas en Ariège pour un petit message de coucou.
1: Exactement, un petit message du camping des Mille Fleurs, le camping naturiste qui se trouve à Gudas.
2: C'est ça, et donc avec les températures annoncées, c'est un vrai coup de chaud, hein, attendu pour ces prochains jours. Plus de 30 degrés partout, ça va largement dépasser les 30 degrés d'ailleurs en fin de semaine et en début de semaine prochaine. Ça ira pour faire du naturisme à Gudas,
1: c'est génial,
2: n'est-ce
1: c'est
2: pas
1: génial.
2: C'est vraiment sympa. On salue Lionel qui a joué également ce matin. Lionel de Bellepêche qui fait partie du club de pétanque. Qui a un beau rendez-vous lundi prochain pour les amis de la pétanque. Et justement, il a joué avec moi pour tenter de remporter son séjour à l'hôtel Mercure à Ax-les-Thermes. Bravo à Lionel qui est un ancien agriculteur qui a laissé les rênes de la ferme à son fils. Il se repose, il en profite, il joue avec nous. C'est une bonne idée. Il faut faire comme ça dans la vie.
1: Dame
2: Valérie, c'est important. Hein. C'est vrai. De passer le flambeau. C'est pas toujours simple, je sais, surtout quand on a une entreprise dans ces métiers-là. C'est vrai. On a parlé aussi, bien sûr, de tous les beaux rendez-vous. On sera en direct avec vous, d'ailleurs, dimanche prochain, pas celui-là, mais celui d'après, à Foix, pour la fête du vélo. Hier, nous étions avec vous, c'est Claire Viva Pro et Florian, depuis Font-Romeu. Et puis vous, Valérie, vous serez peut-être bientôt en juin, quelque part dans l'Aude.
1: Ah oui, peut-être. On donne le nom ?
2: Oui, allez-y.
1: Oui.
2: C'est à Montréal d'Aude.
1: Ah ben voilà, exactement.
2: On aura l'occasion d'en reparler en tout cas.
1: Oui, c'est vrai, excusez-moi.
2: Et tout ça, c'était ce matin dans le réveil des Pyrénées sur Pyrénées.

0: My Place, c'était Coldplay à l'instant sur Pyrénées FM. Et je vous le disais il y a quelques minutes, hein, cette tradition bien ancrée en Méditerranée, la fête de la Saint-Pierre, eh bien, pourrait être bousculée. En fait, je vous explique tout. Cette fête de la Saint-Pierre qui est organisée chaque année, début juillet, en fait, elle a été créée pour rendre hommage aux marins disparus. Aujourd'hui, elle est menacée. En cause, une décision du Conseil d'État qui limite désormais à 12 passagers maximum à bord des bateaux de pêche. Alors, habituellement, ce sont des dizaines de personnes qui embarquent pour une sortie en mer et un dépôt de fleurs. C'est vraiment un moment très très fort de recueillement. Mais avec cette nouvelle règle, les pêcheurs dénoncent en fait une fête qui devient difficile, voire impossible à organiser dans les mêmes conditions. La prochaine édition est prévue du 2 au 6 juillet. Avec encore, bah, hélas, beaucoup, beaucoup d'incertitudes. On vous tiendra informé de, bah, voilà, du résultat donné à cette fête de la Saint-Pierre. Allez, nous, on va retrouver René dans un instant pour le Zoom. Et puis, on écoutera Slimane. Viens, on s'aime. Vous êtes dans Au cœur des Pyrénées sur Pyrénées FM et on est ensemble jusqu'à 13h aujourd'hui.
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0: Slimane, viens, on s'aime. Et tout de suite, c'est l'heure du Zoom de René Girma.
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2: Et voici que l'affaire Patrick Bruel rebondit à Perpignan. En 2019, le chanteur séjournait dans un hôtel spa de Perpignan. C'était à l'occasion du festival Les Déferlantes. Une esthéticienne de 29 ans vient de redéposer une plainte. La plaignante, employée de l'établissement à l'époque, affirme avoir subi un comportement déplacé durant une séance de massage. Tout au long du massage, dit-elle, il souhaitait des prestations sexuelles. Selon son témoignage, l'attitude du chanteur aurait été insistante tout au long de la prestation. Alors elle avait dénoncé les faits en 2019 avant de déposer une première plainte. Plainte déclarée sans suite, la jeune femme a désormais décidé de relancer la procédure auprès du parquet de Nanterre. Dans la série Les As du volant, voici le champion du jour. Dans la ville de Foix, limitée à 50 km/h, la police surveille la vitesse des automobilistes. Surgit une voiture qui semble dépasser largement la vitesse autorisée. Les agents interviennent, vitesse relevée 103 km/h, nous sommes en pleine ville, c'est-à-dire deux fois la vitesse autorisée. Contrôle alcoolémie positif, et de plus, notre conducteur n'avait plus aucun point sur son permis de conduire. Il n'est pas prêt de renouveler son exploit. Dans un instant, Marc Mollier va parler météo. Si les histoires de climat vous intéressent, vous pouvez déjà prendre date mercredi prochain, le 27 mai, le Conseil départemental de l'Aude organise à l'hôtel du département un forum sur l'adaptation au changement climatique. Quelles sont vos idées, quelles sont les questions, les possibilités que vous entrevoyez pour trouver des solutions d'adaptation à ce changement ? Cet événement est un temps d'échange participatif. C'est donc mercredi prochain à l'hôtel du département de l'Aude.
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0: I'm free, c'était eh ben les Rolling Stones à l'instant sur Pyrénées FM, dans Au cœur des Pyrénées. Tiens, on va parler du week-end fiesta de la Pentecôte. Ah oui, la fête revient en Ariège, à Bélesta précisément, puisque la fête de la Pentecôte, il y aura deux journées placées sous le signe de la convivialité et des traditions. Place Rhin-Danube, ce sera dimanche et lundi prochain. Ça va être très très très chouette. Deux jours de fête, de traditions, de musique, de gourmandise pour toutes les générations. Si vous avez l'occasion de vous y rendre, n'hésitez pas. Ça va être un chouette, chouette, chouette moment. Nous, dans un instant, on va écouter de la musique. Ce sera Zaz. Et puis, vous savez quoi? On va aller sur nos routes pour voir comment ça circule en ce mercredi 20 mai. On se retrouve juste après ça sur Pyrénées FM.
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C'est l'heure de votre point route sur Pyrénées FM. Allez, si vous êtes à Foix du côté des allées de Villotte, bah écoutez, ça circule plutôt bien. En revanche, toujours des travaux dans la traversée d'Hauterive, un chantier qui d'ailleurs va s'inscrire dans la durée. Donc prudence dans ce secteur. Côté contrôle, vigilance, radar toujours entre Castelnaudary et Peyrins sur la D624. Radar également à l'entrée de Saint-Félix-Lauragais en arrivant du Vaux. Et attention aussi entre Limoux et Alette-les-Bains au radar. Comme d'habitude, on lève le pied en arrivant sur l'agglomération toulousaine ainsi qu'en direction de Carcassonne. Bonne route avec Pyrénées FM et restez vigilants.

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1: Bienvenue à vous si vous venez de nous rejoindre, il est 11h sur Pyrénées FM.
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0: L'essentiel de l'info à présent sur Pyrénées FM, c'est avec Clémence Lebary.
1: Bonjour à tous. Une alerte aérienne aux drones en Lituanie. Le président et la première ministre du pays balte ont été mis à l'abri ce matin. L'aéroport de la capitale Vilnius a été fermé. L'alerte a finalement été levée par l'armée. La population a été autorisée à quitter les abris. En France, la proposition de loi sur la fin de vie sera examinée par les députés avant la fin du mois de juin. C'est l'annonce ce matin de Yaël Braun-Pivet. La présidente de l'Assemblée nationale espère un vote avant début juillet. Le texte, on le rappelle, a été rejeté en deuxième lecture par le Sénat. Ce sont donc les élus du Palais Bourbon qui auront le dernier mot. Un juge d'instruction va enquêter sur Édouard Philippe. C'est l'annonce hier du parquet national financier. L'ex-premier ministre est soupçonné de détournement de fonds publics, favoritisme, prise illégale d'intérêts et concussion au Havre où il est maire. En cause, une convention pour l'animation de la cité numérique du Havre signée en juillet 2020 avec une association dirigée par son adjointe. Les faits sont contestés depuis le début par celui qui est aussi candidat à la présidentielle. Ce drame à Toulon, une femme s'est défenestrée du 13e étage avec ses 3 enfants. Ce matin, les 4 victimes sont mortes. Les autres enfants de la famille présents au moment des faits ont été conduits aux urgences pour être pris en charge. D'après les informations de BFM TV, la femme était en rupture de traitement psychologique. Des mesures de précaution à Mayotte face à l'épidémie du virus Ebola en cours en République démocratique du Congo. Elles ont été annoncées hier par le gouvernement qui se dit très attentif à l'évolution de la situation. Il estime en revanche très faible le risque d'importation en France hexagonale et dans cet archipel. La maladie en République démocratique du Congo est possiblement à l'origine de plus de 130 morts. Et puis, cela faisait 7 ans qu'un film de la saga Star Wars n'était pas sorti sur grand écran. The Mandalorian and Grogu arrive au cinéma aujourd'hui. On y retrouve le personnage du mercenaire, joué par Pedro Pascal, et son compagnon aux grandes oreilles vertes, un bébé de l'espèce de Yoda. Excellente fin de matinée à tous.
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0: De retour dans Au cœur des Pyrénées sur Pyrénées FM. N'oubliez pas, dans une petite demi-heure, nouvel épisode consacré au restaurant Noy. Je vous redonne la petite info, hein. Vous envoyez tout de suite par SMS le mot resto, R-E-S-T-O 7-14-15. Et puis vendredi à 12h10, on jouera ensemble pour tenter de remporter un menu pour deux dans ce bel établissement avec cette petite note d'exotisme que j'aime beaucoup, beaucoup. Mais avant cela, allez, on écoute Ava Max, So Am I. C'est tout de suite sur Pyrénées FM.
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0: Avamax, à l'instant, So Am I, c'était Avamax hein, sur Pyrénées FM, dans Au Cœur des Pyrénées. Je vous rappelle les horaires de Au Cœur des Pyrénées, c'est tous les jours, du lundi au vendredi, 10h, 13h sur Pyrénées FM. Et puis le week-end, nous sommes ensemble jusqu'à 15h. Tiens, on a Fabienne qui nous a envoyé un petit message via l'application Pyrénées FM pour nous signaler un accident en Ariège impliquant deux véhicules entre les Pujol et Pamiers, pas très loin de l'aérodrome. Donc vraiment, prudence, patience. Merci à vous Fabienne et vous qui nous écoutez. Prudence vraiment au niveau de cet accident pas très loin de l'aérodrome. Nous, on va poursuivre dans un instant. On aura l'agenda pour vos idées sorties. Et puis après, nous parlerons de cette fiesta qui se prépare également pour le week-end de la Pentecôte à Bélesta en Ariège. Ce sera dans un instant. Côté musique, Laura Pausini et Julien Lieb, la dernière chanson. C'est juste après ça sur Pyrénées FM.
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1: Et si vous passiez une journée à la ferme, rendez-vous le dimanche 31 mai de 9h à 18h avec l'opération de ferme en ferme dans l'Aude, au cœur de la Piège et du Razès. 15 fermes ouvrent leurs portes entre Castelnaudary, Belpèche, Mirepoix, Limoux, Fangeot et Brame. L'occasion de visiter, échanger avec les producteurs, goûter et acheter des produits directement à la source. Des repas fermiers sont aussi proposés sur réservation avec des collations toute la journée. Plus d'infos sur le site fermier au pluriel -audois.fr ou sur la page Facebook de Ferme en Ferme Aude. Si à présent vous cherchez une idée sortie conviviale, direction Fajac La Relingue dans l'Aude, le 24 mai pour une grande journée découverte sur place. Il y en aura pour tout le monde, vide-grenier, matériel agricole, producteurs locaux, exposition de tracteurs anciens, voitures, motos et même des animaux à découvrir. N'oublions pas non plus la présence du généalogiste André Cross pour les plus curieux. Un rendez-vous à ne pas manquer, une journée familiale festive et pleine de surprises.

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C'était Louane avec le titre Désolé à l'instant dans Au cœur des Pyrénées. Au cœur des Pyrénées, c'est jusqu'à 13h aujourd'hui sur... Ah bah oui, sur Pyrénées FM. On est ensemble donc jusqu'à 13h. Dans quelques instants, nous partirons du côté de l'Ariège pour parler de ce week-end qui se prépare. Mais avant cela, j'avais envie de faire un petit focus sur l'association Ando Girls. Ando Girls qui est à Castelnaudary dans l'Aude. Il faut savoir qu'il y a un champion du monde du cassoulet qui s'engage pour la cause. Alors pourquoi, qui, comment? En fait, c'est Jean-Baptiste Marty qui a été sacré champion du monde en 2024. Qui devient le parrain de l'association Ando Girls 11 qui a été créée il y a 3 ans pour lutter contre l'endométriose. En fait, cet engagement qui peut surprendre est né d'une rencontre et aussi d'une histoire personnelle puisque une proche est concernée par cette maladie. Alors, ce soutien à l'association va permettre, on l'espère, de toucher davantage de monde, de faire parler de cette pathologie qui est encore trop méconnue et qui peut mettre des années avant d'être diagnostiquée. Sur le terrain, Ando Girls 11 propose des actions de sensibilisation, et c'est pas facile à dire, mais aussi des ateliers bien-être gratuits pour accompagner les femmes concernées. Alors pour en savoir plus, vous pouvez les contacter par mail à l'adresse andogirls, avec un S bien sûr, 11, le chiffre 11, @gmail.com, andogirls11@gmail.com ou sur la page Facebook Ando Girls 11 également. Voilà, vous savez tout. Nous, on va écouter un petit Pascal Obispo. On va zouker avec Zouk Machine et Maldon. Et puis après, nous partirons du côté de l'Ariège. Vous êtes sur Pyrénées FM, dans Au cœur des Pyrénées.

0: Le soleil, Zouk Machine, Maldon, un petit cocktail. Mais écoutez, on a tout pour être heureux. Et en plus, on écoute Pyrénées FM. Donc là, on est vraiment, mais au mieux, au top du top. Voilà, il n'y a pas mieux, il n'y a pas mieux que ça. Il faut se contenter, vous savez, des petits plaisirs de la vie. Moi, je trouve ça très chouette. Bonne musique, petit cocktail, repas, un long week-end qui arrive. Encore, on va pas se plaindre quand même. Bon, en tout cas, en parlant de week-end, moi, je vous propose de vous rendre à Bélestat, en Ariège, ce week-end, parce qu'il y a la fête de la Pentecôte qui revient dimanche et lundi, avec deux journées placées sous le signe de la convivialité et des traditions. Place Rhin-Danube. Alors, dimanche, les festivités, elles vont commencer à partir de 14h avec une animation pêche réservée aux enfants au canal de la Peyrade. Et puis, l'après-midi, les plus jeunes pourront profiter, alors ça, les parents vont adorer, de jeux gonflables et de manèges. Tout ça, c'est gratuit, hein. Alors, début de soirée, 18h30, il y aura de l'ambiance avec Bandas entre nous, suivi de l'ouverture du marché gourmand. Et puis, alors, pour le lundi, ça démarre à partir de 10h, c'est bien ça. Il y aura la traditionnelle procession à Notre-Dame du Val d'Amour, un moment qui sera particulier cette année parce qu'il y aura, on va fêter cette année avec les 170 ans de la société philanthropique du Saint-Esprit. Voilà, on fêtera les 170 ans de la société philanthropique du Saint-Esprit. À 14h30, il y aura un concours de pétanque. Ça, c'est chouette. Il fait beau, il fait chaud, ça va être au top. Donc, n'hésitez pas, dimanche et lundi, à vous rendre du côté de Bélestat en Ariège pour ce week-end fiesta, on va le dire comme ça, de la Pentecôte. Bon, nous, la fête, on continue, hein. Dans quelques instants, on écoutera de la musique avec Angèle. Et puis, on ira se promener, cette fois-ci, du côté de Foix. Puisque cette semaine, c'est le restaurant Neuil que je mets dans la lumière avec le chef et responsable de l'établissement qui s'appelle Achotte. On découvre une cuisine exotique, mais traditionnelle aussi. Écoutez, c'est un véritable voyage, là encore. On parle de voyage. En tout cas, vous pouvez tout de suite envoyer le mot RESTO, R-E-S-T-O, au 7 14 15. Vendredi à 12h10, je vous poserai une petite question. Et d'ailleurs, même après l'épisode, je vais vous la poser. Si vous avez la bonne réponse, vous remportez quand même un menu pour deux dans le restaurant Neuil. Donc, c'est le moment ou jamais d'en profiter. Les cadeaux, plus de cadeaux sur Pyrénées FM. On se retrouve dans un instant, bien sûr, avec la suite de nos programmes.
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20: J'ai commencé par Instagram, c'était cool, j'avais un très bon programme. Petit concert dans des bars vides, ma babysitter la première à me suivre.

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1: Et cette semaine, je vous l'ai dit, hein, direction Foix, on est toujours dans le restaurant Noy avec le chef Achot. Et là, nous allons parler aujourd'hui de notre sucré. Et oui, hier, c'était le salé. On finit toujours un repas par une petite douceur. Et moi, j'ai envie de savoir, Achot, ce que vous proposez. Bonjour, d'ailleurs.
2: Bonjour.
1: Dites-moi tout.
2: Du coup, en sucré, en fait, souvent, je fais beaucoup, en fait, une pâtisserie qui s'appelle le baklava. Oui, c'est une feuilleté, en fait, assez croustillant où à l'intérieur, il y a une pâte sucrée à base de noix. On peut aussi faire une variante façon pistache. Mais mis à part le baklava, ce que j'aime bien, moi, faire en sucré, c'est plutôt faire du sucré salé. J'aime pas vraiment les desserts très, très sucrés. Donc souvent, même par exemple, quand je vais exécuter une mousse au chocolat, je vais ajouter de l'huile d'olive et du gros sel par-dessus. Ça va du coup changer, en fait, un peu vraiment les premières bouchées dans la bouche. Et pour en suivant, en fait, ça va rester plus sur le sucré.
1: Ah, j'imagine, voilà, oui, c'est sûr que l'huile d'olive et le sel, ça doit vraiment pimper la mousse au chocolat.
2: Et après, sur les desserts, en fait, j'essaie toujours de... comme je vous disais, j'essaie toujours de garder un équilibre entre sucré, salé et... J'aime bien aussi beaucoup d'acidité dans les desserts. J'aime pas les garder très très très sucrés, quoi. Mais ça m'arrive par exemple de faire une praliné de sésame noir avec une bûchée de chèvre, donc il y a que le côté salé qui va arriver. Et après, je vais aussi mettre des feuilles de sauge et ça va amener un côté acide aussi, quoi.
1: Oh là là là là là là, mais qu'est-ce que ça doit être bon, Et je voulais juste revenir sur les baklavas dont vous parliez. En temps de préparation, est-ce que c'est long? C'est un dessert qu'il faut préparer la veille, c'est ça? Ou plusieurs jours en avance? Comment ça se passe?
2: En fait, il faut surtout préparer une pâte feuilletée. Une fois que la pâte elle est prête, il faut seulement en fait préparer l'intérieur, comme je vous disais, avec les noix, le miel, et en fait ça va prendre après une heure, je pense.
1: D'accord.
2: Si on le fait bien.
1: Ok, bah écoutez, ça nous donne envie. En tout cas, je suis sûre que nos auditeurs et auditrices auront envie de venir découvrir cet établissement Noy à Foix. Je vous donne rendez-vous demain pour l'avant-dernière émission. À demain, Achot. Au revoir.
2: Demain.
1: Oh là là là là, mais vous avez vu ces petites recettes là, mais qu'est-ce que ça donne envie. Bon, en tout cas, vous aurez peut-être la chance d'aller déjeuner là-bas au restaurant, parce que vous le savez, dans les petits plats, il y a toujours la possibilité de gagner un menu pour deux. C'est génial quand on a envie de découvrir un nouvel établissement. Ben, ça peut être plutôt sympathique. En plus, c'est pour deux personnes, donc au moins vous y allez accompagné. Et puis moi, j'aime bien la fête. Non, c'est pour moi. La note, c'est pour moi. Bon, en tout cas, là, il faut répondre à cette question. Et pour le coup, je vous ai donné la réponse plusieurs fois dans l'épisode. Comment s'appelle ce restaurant qui se trouve à Foix, dont le chef est propriétaire, s'appelle Achot? Est-ce que c'est Noy ou est-ce que c'est Voy? Dites donc, est-ce qu'elle n'est pas donnée cette question? Ce menu est offert, je vous le rappelle. Donc vous envoyez tout de suite le mot resto, R-E-S-T-O, au 7 14 15. Et puis vendredi, midi 10, on aura enfin le dénouement. Qui remportera ce menu pour deux dans ce restaurant Noy ou Voy à Foix? Bah écoutez la réponse, vendredi. Nous, en attendant, on va écouter Kyo et Supertramp. Et puis, pour celles et ceux qui recherchent un travail, papier et stylo, il y aura deux offres à vous proposer dans un instant. Mais tout d'abord, c'est Ultra Violent et le groupe Kyo sur Pyrénées FM.

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1: Pyrénées FM, il est midi.
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0: Et on parle actualité nationale et internationale avec vous, Léo Ardourel. Bonjour.
1: Bonjour, bonjour à tous. Emmanuel Grégoire appelle Patrick Bruel à mettre sa carrière entre parenthèses. Invité sur France 2 ce matin, le maire de Paris demande au chanteur d'annuler lui-même son concert prévu début octobre au Zénith de Paris. Visé par 4 enquêtes pour viol en France, l'artiste doit débuter sa tournée le mois prochain. 3 de ses concerts prévus en décembre au Québec ont déjà été annulés suite à ces accusations. Donald Trump, attendu dans quelques semaines en France, le président des États-Unis participera bien au sommet du G7 du 15 au 17 juin à Évian. Une réunion qui s'annonce tendue en pleine guerre commerciale entre Washington et ses alliés européens, mais aussi dans un contexte de désaccord face à l'offensive américaine en Iran. Téhéran, qui promet ce matin d'étendre la guerre bien au-delà de la région en cas d'attaque américaine, Donald Trump a de nouveau menacé de frapper l'Iran si aucun accord n'est trouvé. De son côté, le président chinois Xi Jinping estime qu'une reprise des hostilités au Moyen-Orient serait inopportune. Déclaration faite à Vladimir Poutine, le président russe qui entame sa deuxième journée de visite en Chine. Dans le reste de l'actualité, ce drame à Toulon. Une mère et ses 3 enfants âgés de 3 à 6 ans sont morts après une chute du 13e étage d'un immeuble ce matin. D'après les premiers éléments, la trentenaire se serait défenestrée d'elle-même en entraînant ses enfants. Elle aurait récemment présenté des symptômes psychiatriques et dépressifs selon le parquet qui précise que ces éléments restent à confirmer. Les finances des hôpitaux publics et privés dans le rouge, elles ont continué de se dégrader en 2024 selon les chiffres présentés par l'Adresse ce matin. Le déficit de l'hôpital public se creuse de 0,5 milliard par rapport aux 2,4 milliards de 2023. 7 hôpitaux français sur 10 sont déficitaires. Et puis le coup d'envoi des épreuves du bac a été donné ce matin. Ce sont les lycéens professionnels qui ont ouvert le bal. Rendez-vous dans un peu moins d'un mois, le lundi 15 juin, pour les élèves des filières générales et technologiques. Le brevet des collèges, lui, se déroulera du 26 au 30 juin. Voilà pour l'essentiel. Excellente journée à tous.
0: Merci Léo. Prochain flash en votre compagnie, ce sera à 12h30. Nous, on continue. C'est l'actu de chez nous avec Claire Viva Pro.
2: Bonjour à toutes et à tous. Une filière d'immigration clandestine exploitant de faux contrats de travailleurs agricoles a été démantelée en Occitanie. À Toulouse, 3 personnes ont été condamnées pour avoir organisé l'entrée irrégulière de ressortissants marocains sous couvert de visa de saisonniers agricoles. Selon l'enquête de l'Office de lutte contre le trafic illicite de migrants, des candidats à l'immigration auraient payé jusqu'à 15 000 euros pour obtenir des promesses d'embauche dans des exploitations agricoles avant d'être détournés de leur contrat une fois arrivés en France. La fraude reposait sur la création de fausses sociétés de prestations agricoles censées recruter de la main-d'œuvre pour les récoltes dans le sud-ouest. Après le passage de la tempête Niels, sinon en février dernier, de nouvelles communes de Haute-Garonne ont été reconnues en état de catastrophe naturelle. Il s'agit de Donneville et de Gragnac, une décision publiée au journal officiel qui ouvre maintenant la voie à l'indemnisation des habitants sinistrés. L'épisode météorologique avait provoqué des vents dépassant les 130 km/h, de fortes pluies, des inondations et des débordements de cours d'eau causant d'importants dégâts dans le département. Attention, danger dans les gorges de Saint-Georges dans l'Aude. Des chutes de pierres de plus en plus fréquentes menacent cet axe très emprunté. Après les pluies récentes, les élus locaux et le conseil départemental étudient plusieurs solutions pour sécuriser la route. Une étude est en cours avec des résultats attendus dans les prochaines semaines. Problème majeur, cette route est difficile à dévier, ce qui pourrait entraîner de longues fermetures pendant les chantiers. Direction justement les routes, cette fois-ci vers l'Andorre. Dès le 1er juin, l'accès routier vers la principauté va être perturbé pendant plusieurs mois sur la RN320 à l'Hospitalet près l'Andorre. Une section de la route sera fermée jusqu'au 29 octobre en raison de travaux de finition sur la galerie paravalanche mise en service fin 2025 et qui protège maintenant ce secteur sensible des risques d'avalanche. Cette fermeture permettra aussi la réparation d'un pont sur l'Ariège. On part enfin à Tarbes, on parle un peu de sport. Le Tarbes Urban Trail revient le 18 juin avec une édition entièrement repensée et placée sous le signe de l'opération Commando. Cette course urbaine de 10 km organisée dans le cadre des fêtes de la ville promet un parcours inédit mêlant rue du centre-ville, parc et lieux emblématiques habituellement fermés au public. Grande nouveauté cette année, les coureurs pourront traverser exceptionnellement des sites militaires, notamment le 1er RHP et le 35e RAP dans une immersion totale. L'événement, limité à 2000 participants, garde sa dimension festive et solidaire avec des bénéfices reversés à une association d'aide aux familles militaires. C'est la fin de cette édition. Merci de l'avoir suivi.
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0: Et c'est un avant-goût d'été aujourd'hui sur les Pyrénées. Le soleil domine largement malgré quelques nuages accrochés au relief avec peut-être quelques gouttes de pluie du côté du Conflent, de la vallée de Vic-de-Sault ou encore de la Haute-Bigorre. Partout ailleurs, grand beau temps et chaleur bien installée. Il fera d'ailleurs au meilleur de la journée 29 degrés à Narbonne-Plage, 25 à Pamiers-Toulouse, 24 à Belpêche, 22 à Aix et Tarascon-sur-Ariège.
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0: Allez, ça y est, on va jouer dans un instant au jeu du vrai-faux. Je vous rappelle que cette semaine à la clé, une nuit pour deux au Mercure d'Aix-les-Thermes, un hôtel 4 étoiles avec petit déjeuner, accès au spa. Franchement, ça va être un séjour, mais placé sous le signe de la détente. Pour jouer avec moi, ce sera au jeu du vrai-faux dans un instant. Vous envoyez le mot relax par SMS au 7 14 15. Allez, avant cela, on écoute la douce, la belle, l'immense Clara Luciani, le titre L'Abbé sur Pyrénées FM.
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0: Ah ben, Clara Luciani, on part avec vous, hein. L'abbé Clara Luciani, à l'instant, dans Au cœur des Pyrénées, sur Pyrénées FM, tous les jours, du lundi au vendredi, 10h, 13h, et tout de suite, eh bien, on va jouer ensemble.
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0: Eh oui, ça y est, l'heure est venue de jouer. Et pour jouer avec moi aujourd'hui, j'ai Corinne. Bonjour Corinne.
2: Oui, bonjour.
0: Bonjour Corinne, vous êtes d'où exactement?
2: De Lavelanet.
0: De Lavelanet. Et alors, qu'est-ce que vous faites dans la vie?
2: Ah ben là, je suis une jeune retraitée.
0: Oh, ben génial. Vous travailliez dans quoi avant?
2: Non, je n'ai jamais travaillé, j'ai élevé mes enfants.
0: Ah, mais attendez, c'est un travail.
2: Voilà.
0: Bon, ben génial. Ben écoutez, super. Moi, je suis ravie de vous avoir aujourd'hui. On va jouer ensemble au jeu du vrai-faux. Je rappelle qu'il y a un super cadeau à gagner. On le saura, hein, on connaîtra le gagnant vendredi. Vous jouez pour gagner une nuit pour deux au Mercure d'Aix-les-Thermes avec petit déjeuner, accès au spa. On est sur un hôtel 4 étoiles tout de même, c'est un beau cadeau, hein?
2: Ah oui, très bien.
0: Bon, Corinne, je vous explique, vous allez avoir 40 secondes, je vais vous poser des questions. Alors, vous inquiétez pas, hein, vous répondez soit vrai, soit faux. Plus vous avez de bonnes réponses, bah, plus vous vous rapprochez du cadeau. C'est bon pour vous?
2: Allez, c'est parti.
0: Allez, c'est parti, je lance le chrono, je vous envoie plein de bonnes ondes. Et c'est parti, on lance le chrono. Allez, première question. Eurovision 2006, la candidate française Monroe est arrivée à la 13e place lors de l'Eurovision. Vrai ou faux?
2: Vrai.
0: Oh ben non. La jolie Monroe, elle est arrivée 11e. Bon, écoute, et moi j'aime beaucoup parce que vous en riez. Bon, vous rejouerez avec nous tout de même. Corinne, c'est pas grave. Moi, j'aime les gens qui prennent ça en rigolant. Corinne, on rejoue ensemble bientôt, j'espère. Merci beaucoup, Corinne. À très bientôt. Au revoir.
2: Au revoir.
0: Bon, et puis vous aussi, hein, dans la bonne humeur. Vous avez vu? Bah voilà, vrai, faux, vous avez bah, soit une bonne réponse ou pas, c'est pas grave. En tout cas, c'est avec Ludo que vous rejouerez tout à l'heure à partir de 17h40 dans le Grand Bol d'Air. Moi, j'adore comme il fait ça, Ludo. Mais j'adore. Ce sera tout à l'heure le Grand Bol d'Air à partir de 15h jusqu'à 19h. Dans un instant, la musique revient sur Pyrénées FM. On se retrouve juste après ça.
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0: Allez, la musique continue dans un instant sur Pyrénées FM avec un petit Eddie Mitchell. Pas de boogie woogie ce soir. Écoutez, on verra si on en met un petit peu, mais on va essayer de danser, surtout ce soir avec la Bodega. Bon, il y aura également Claire Vivapro avec son info, son petit clin d'œil du côté de la Cerdagne. Et puis, bien sûr, le retour de l'actualité nationale et internationale sur Pyrénées FM. On se retrouve dans un instant, juste après ça.
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0: Cap-Cyr, Conflans et Vallée du Carol.
1: Après 3 années de sécheresse, les nappes phréatiques des Pyrénées-Orientales respirent enfin un peu grâce aux fortes pluies de l'hiver et du début d'année. Les réserves d'eau souterraine se sont nettement rechargées dans le Roussillon. À Perpignan, les précipitations affichent même près de 60% au-dessus des normales de saison. Prudence quand même, le syndicat mixte des nappes du Roussillon prévient que cette amélioration ralentit déjà avec le retour du printemps. Certains secteurs restent en difficulté, c'est le cas à Toreil, Terrasse ou Pompeia, toujours classés en crise. Les autorités appellent donc à ne pas relâcher les efforts sur les économies d'eau, malgré cette embellie. À Saint-Laurent-de-Cerdan, maintenant, les éleveurs du Val-Espire tirent la sonnette d'alarme. Réunis en assemblée générale, ils alertent sur une année difficile entre crise sanitaire, aléas climatiques et pression des prédateurs, qui reste une source majeure d'inquiétude pour les troupeaux. Les exploitants évoquent aussi la gestion des déchets agricoles et les contraintes qui s'accumulent sur leurs exploitations. Malgré ces difficultés, ils veulent continuer à défendre leur métier et leur ancrage en montagne. Le message est clair, permettre aux éleveurs de vivre durablement de leur activité dans le Val-Espire. Et puis enfin, au Boulouf, l'école Arancène lance un appel pour assurer sa survie. Créée en 1988, cette association propose des cours de musique, de chant, de théâtre et fait vivre la pratique artistique sur le territoire. Malgré son activité régulière et ses spectacles, la structure est aujourd'hui fragilisée financièrement et espère un soutien des collectivités. Les responsables alertent sur la nécessité de maintenir une offre culturelle, y compris en milieu rural. Arancène mise aussi sur des événements à venir avec des représentations au mois de juin et une participation à la fête de la musique. L'association appelle habitants et partenaires à se mobiliser pour préserver cette école artistique locale au Boulouf. Restez à notre écoute ici dans les Pyrénées-Orientales.
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3: Et on poursuit dans un instant avec de la musique. Mais avant, c'est Léo Ardourel pour l'actualité nationale et internationale sur Pyrénées FM.
4: Bonjour, bonjour à tous, c'est Emmanuel Grégoire. Appelle Patrick Bruel à mettre sa carrière entre parenthèses. Invité sur France 2 ce matin, le maire de Paris demande au chanteur d'annuler lui-même son concert prévu début octobre au Zénith de Paris. Visé par 4 enquêtes pour viol en France, l'artiste doit débuter sa tournée le mois prochain. 3 de ses concerts prévus en décembre au Québec ont déjà été annulés suite à ces accusations. Donald Trump, attendu dans quelques semaines en France, le président des États-Unis participera bien au sommet du G7 du 15 au 17 juin à Évian. Une réunion qui s'annonce tendue en pleine guerre commerciale entre Washington et ses alliés européens, mais aussi dans un contexte de désaccord face à l'offensive américaine en Iran. Téhéran, qui promet ce matin d'étendre la guerre bien au-delà de la région en cas d'attaque américaine, Donald Trump a de nouveau menacé de frapper l'Iran si aucun accord n'est trouvé. De son côté, le président chinois Xi Jinping estime qu'une reprise des hostilités au Moyen-Orient serait inopportune. Déclaration faite à Vladimir Poutine, le président russe qui entame sa deuxième journée de visite en Chine. Dans le reste de l'actualité, ce drame à Toulon. Une mère et ses trois enfants âgés de 3 à 6 ans sont morts après une chute du 13e étage d'un immeuble ce matin. D'après les premiers éléments, la trentenaire se serait défenestrée d'elle-même en entraînant ses enfants. Elle aurait récemment présenté des symptômes psychiatriques et dépressifs selon le parquet qui précise que ces éléments restent à confirmer. Les finances des hôpitaux publics et privés dans le rouge, elles ont continué de se dégrader en 2024 selon les chiffres présentés par l'Adresse ce matin. Le déficit de l'hôpital public se creuse de 0,5 milliard par rapport aux 2,4 milliards de 2023. 7 hôpitaux français sur 10 sont déficitaires. Et puis le coup d'envoi des épreuves du bac a été donné ce matin. Ce sont les lycéens professionnels qui ont ouvert le bal. Rendez-vous dans un peu moins d'un mois, le lundi 15 juin, pour les élèves des filières générales et technologiques. Le brevet des collèges, lui, se déroulera du 26 au 30 juin. Et voilà pour l'essentiel. Excellente journée à tous.
3: Merci Léo. L'actu continue, cette fois direction Andorre, avec René Germa sur Pyrénées FM.
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5: Deux petites photographies aujourd'hui de la société andorrane. En commençant par les chiffres des naissances. Les naissances ont chuté de près de 40% sur ces 10 dernières années, ce qui éloigne le pays du seuil de ce que l'on appelle le renouvellement des générations. Pour l'année 2025, on a enregistré 508 naissances, avec la perspective à long terme d'une tendance à la baisse. Alors ce n'est pas une originalité, on sait que dans toute l'Europe, le taux de fécondité diminue régulièrement. La situation varie selon l'origine de la mère, le taux de natalité pour les Andorranes est le plus bas de toutes les nationalités. Le groupe des mères classées dans la catégorie « autres nationalités » présente le taux le plus élevé. Ensuite, on trouve les mères de nationalité espagnole et portugaise. L'âge moyen des femmes qui deviennent mères en principauté est de 33 ans. Avant les naissances, il y a souvent les mariages, et avec les mariages civils en 2025, Andorre a battu le record historique du nombre de nouveaux mariages depuis le début des statistiques. Entre autres raisons, un autre record, celui des unions entre personnes du même sexe. Depuis 2015, 117 couples de même sexe se sont mariés en principauté. Dernier chiffre, ceux des divorces et des séparations, leur nombre est à la hausse. 236 en 2025, c'est 5% de plus qu'en 2024.
0: Un grand merci à notre partenaire Cadena Pyrénéca d'Andorra pour son clin d'œil à l'actualité de la Principauté sur Pyrénées FM.
3: Vous êtes toujours dans le cœur des Pyrénées sur Pyrénées FM. Il nous reste encore une petite demi-heure à passer ensemble. On va aller sur nos routes pour voir comment ça circule. Ça, c'est important. En ce mercredi 20 mai, mais juste avant, on écoute les Bee Gees sur Pyrénées FM. Bel après-midi à vous.
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0: C'est l'heure de votre point route sur Pyrénées FM. Allez, si vous êtes à Foix, du côté des allées de Villotte, bah écoutez, ça circule plutôt bien. En revanche, toujours des travaux dans la traversée d'Hauterive, un chantier qui d'ailleurs va s'inscrire dans la durée. Donc prudence dans ce secteur. Côté contrôle, vigilance, radar toujours entre Castelnaudary et Peyrins sur la D624. Radar également à l'entrée de Saint-Félix-Lauragais en arrivant du Vaux. Et attention aussi entre Limoux et Alette-les-Bains au radar. Comme d'habitude, on lève le pied en arrivant sur l'agglomération toulousaine ainsi qu'en direction de Carcassonne. Bonne route avec Pyrénées FM et restez vigilants.
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0: Il est temps pour nous de se dire au revoir. Oh, c'était bien quand même, hein, ce petit Slimane, première fois à l'instant sur Pyrénées FM. Bon, moi, je vous donne rendez-vous demain. Demain, ce sera déjà jeudi. Vous vous rendez compte comme les semaines passent vite? Bon, on se retrouve demain, attention, à partir de 10h hein, et jusqu'à 13h. Et puis tout à l'heure, c'est mon petit camarade Ludo que vous retrouverez dès 15h jusqu'à 19h pour le Grand Bol d'Air. Passez une belle après-midi sur Pyrénées FM et à très vite. Ciao, ciao!
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1: Bonjour, bonjour à tous. L'enquête pour détournement de fonds publics visant Édouard Philippe n'affecte pas sa sérénité selon Christophe Béchu. Il n'y a rien de nouveau, assure sur Public Sénat le directeur de campagne de l'ancien Premier ministre. Le parquet national financier a annoncé hier l'ouverture d'une information judiciaire pour des faits qui concernent la gestion de la ville du Havre. Édouard Philippe prend acte et assure qu'il répondra à toutes les questions que posera la justice. Pendant ce temps, un autre ancien chef du gouvernement se met en ordre de bataille pour la présidentielle. Gabriel Attal s'exprimera dans les prochains jours sur une éventuelle candidature à l'Élysée. Cette officialisation pourrait intervenir ce vendredi lors d'un déplacement en Aveyron. 500 élus locaux ont signé une tribune le week-end dernier pour appeler le patron de Renaissance à se lancer. Parmi eux, le maire de Bordeaux, Thomas Cazenave, ou encore le président de la région Provence-Alpes-Côte d'Azur, Renaud Muselier. Dans l'actualité également, une mère de famille retrouvée morte au pied d'un immeuble avec ses 3 enfants ce matin à Toulon. Elle se serait suicidée selon les premiers éléments. La trentenaire aurait récemment présenté des symptômes psychiatriques et dépressifs, des éléments qui restent à confirmer selon le procureur de Toulon, qui exclut à ce stade l'intervention d'un tiers. Les enfants étaient âgés de 3, 4 et 6 ans. Une brève alerte aux drones finalement levée ce matin en Lituanie. L'armée lituanienne a appelé la population à se mettre à l'abri dans plusieurs régions suite à cet événement qui a aussi entraîné la suspension des vols à l'aéroport international de Vilnius. L'Iran promet d'étendre la guerre bien au-delà de la région en cas d'attaque américaine. Donald Trump a de nouveau menacé de frapper le pays si aucun accord n'est trouvé. De son côté, le président chinois Xi Jinping estime qu'une reprise des hostilités au Moyen-Orient serait inopportune. Déclaration faite à Vladimir Poutine, le président russe qui entame sa 2e journée de visite en Chine. Et puis du foot avec la finale de la Ligue Europa. Ce soir, les Allemands de Fribourg affrontent les Anglais d'Aston Villa. La rencontre débute à 21h à Istanbul. Très bon après-midi à tous.
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0: Cœur de pirate sur Pyrénées FM, la politique agricole commune, on en parle dans un instant, émission spéciale, mais d'abord, c'est la météo, Valérie.
1: Et c'est un avant-goût d'été aujourd'hui sur les Pyrénées. Le soleil domine largement malgré quelques nuages accrochés au relief avec peut-être quelques gouttes de pluie du côté du Conflent, de la vallée de Vic-de-Sault ou encore de la Haute-Bigorre. Partout ailleurs, grand beau temps et chaleur bien installée. Il fera d'ailleurs au meilleur de la journée 29 degrés à Narbonne-Plage, 25 à Pamiers-Toulouse, 24 à Belpêche, 22 à Aix et Tarascon sur Ariège.
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27: La PAC, ça vous dit quelque chose ? Très probablement pas du tout. La PAC, décodée en politique agricole commune, peut-être un peu. Pour que vous en sachiez plus long sur ce volet majeur de l'action de l'Union européenne, Divergence vous propose cette émission spéciale. Elle va répondre à la question « En Occitanie, la PAC, quelle réalité ?» Pour donner à voir la PAC dans notre région, son rôle tant pour les agriculteurs que pour les consommateurs, 4 témoignages successifs et complémentaires au micro de Divergence. Ceux de 3 femmes et d'un homme directement en responsabilité, chacune et chacun à leur manière dans la mise en œuvre de la PAC. Anne Gasso donne d'abord son point de vue d'ensemble depuis Bruxelles au sein des services de la Commission européenne à la direction de l'agriculture en tant que coordinatrice du plan stratégique de la PAC pour la France. Puis la Tarnaise Claire Fita intervient à la fois en tant que députée européenne et conseillère régionale. Exemple à l'appui, elle montre les convergences entre les politiques de la région Occitanie et celles de l'Union européenne pour une agriculture assurant la sécurité alimentaire et favorable à la préservation de l'environnement. Bien sûr, l'État a toute sa part dans la réalisation de la PAC. Olivier Rousset, directeur régional de l'agriculture et de la forêt d'Occitanie, explique les enjeux du développement agricole spécifique à l'Occitanie et la manière dont ils sont pris en compte par la PAC. Enfin, la voix des agriculteurs, bénéficiaires du premier rang de la PAC et acteurs de sa mise en œuvre, est portée par Aude Gégère, éleveuse membre de la Chambre régionale d'agriculture d'Occitanie et du syndicat Jeunes Agriculteurs. Regard sur la PAC, celui d'Anne Gasso, coordinatrice du plan stratégique de la PAC pour la France.
28: Je voudrais faire quelques rappels historiques et qui n'en sont pas des moindres. La PAC est l'une des plus anciennes politiques européennes. Ses objectifs ont été élaborés dès le traité de Rome en 1957, mais c'est seulement en 1962 que la politique agricole commune est entrée en vigueur. Et c'est bien, elle porte bien son nom, une politique agricole commune, parce qu'elle est commune à tous les États membres au niveau de l'Union européenne. Elle a été créée, il faut faire un petit rappel historique, elle a été créée au sortir de la Seconde Guerre mondiale par les 6 pays fondateurs, l'Allemagne, l'Italie, la France, la Belgique, les Pays-Bas et le Luxembourg. Et j'aimerais bien citer une des citations qui provient de l'un des pères fondateurs de l'Union européenne, Robert Schuman, qui a dit « L'Europe s'est faite plus par le blé et le lait que par l'acier et le charbon ». Donc la politique agricole commune, c'est vraiment le ciment de cette Union européenne qui s'est construite depuis ces années-là. Donc pour rappel, comme j'ai déjà dit, on sortait donc des deux guerres mondiales et produire était la première préoccupation de l'Union européenne afin de nourrir les populations. Donc la PAC a été mise en place pour garantir une sécurité alimentaire du continent, mais ça en faisant face à des pénuries. Et le but était d'assurer un revenu équitable pour les agriculteurs, mais également de maintenir des prix abordables pour les consommateurs. Donc à l'origine, le but était clairement de produire plus, mais au fil des décennies, la PAC a connu plusieurs réformes pour s'adapter aux enjeux économiques, sociaux, environnementaux, tout en conservant son importance et son objectif qui est celui d'assurer un revenu équitable aux agriculteurs. Et je vais juste un petit focus sur les années 2000 où on est passé avec cette PAC d'un soutien au prix, parce qu'on soutenait le prix du lait, du blé, etc., on est passé d'un soutien au prix à un soutien à l'aide directe aux revenus des agriculteurs, mais on a également inclus les contraintes environnementales et le développement rural. Et quelques données chiffrées, la PAC demeure le premier poste de dépenses de l'Union européenne, avec un budget pour la période 21-27 à 387 milliards d'euros, soit plus d'un tiers du budget de l'Union européenne. Donc c'est l'une des politiques les plus anciennes et c'est la politique la mieux dotée en termes de budget, avec un objectif qui est resté immuable à travers toutes les réformes de la PAC, qui est celui de soutenir les agriculteurs avec des prix abordables pour les consommateurs. L'évolution du contexte géopolitique et les demandes de la société sont certainement des grands moteurs pour toute politique publique et à plus forte raison pour la politique agricole. Mais j'ajouterai deux points également, en plus du contexte géopolitique et la demande de la société, j'ajouterai également le contexte climatique et sanitaire, j'y reviendrai plus tard. Il faut dire que donc la PAC a aujourd'hui 64 ans, mais elle est restée, malgré son âge, alerte et agile, et elle a su s'adapter aux différents contextes, et je parle bien au pluriel, ce sont les différents contextes géopolitiques, sociaux, économiques, climatiques et sanitaires, tels que je viens de dire. Donc, au fil du temps, mais essentiellement pour cette période 23-27, la PAC elle est passée d'une politique qui était centrée sur le soutien aux revenus et à la productivité à une politique qui se soucie de l'environnement et mais également de la souveraineté alimentaire. La PAC en 2023-2027 est née et a été mise en œuvre, a commencé à être mise en œuvre, suite à la crise du Covid, après l'invasion de l'Ukraine. Donc, il y avait un contexte sanitaire et géopolitique extrêmement mouvant pour la mise en œuvre de cette PAC. Mais donc, elle a su quand même mettre l'accent sur 10 objectifs clés que je ne vais pas les citer, mais c'est 3 catégories d'objectifs. Des objectifs économiques, les revenus des agriculteurs, des objectifs environnementaux, le climat, la biodiversité et l'environnement, et des objectifs sociétaux, ce sont le bien-être animal, l'action contre le changement climatique, le renouvellement des générations en agriculture. Donc, vous voyez que la PAC, elle vit avec son temps et elle est obligée pour pouvoir vivre de tenir compte de ces nouveautés dans le contexte dans lequel on est. Si je fais un petit focus sur le contexte géopolitique, par exemple, la guerre en Ukraine, elle a agi comme un accélérateur qui a forcé la PAC à rééquilibrer ses objectifs écologiques avec l'impératif de sécurité alimentaire. Donc c'était vraiment un équilibre assez difficile ou assez avec beaucoup de défis à trouver cet équilibre entre la sécurité alimentaire et les objectifs écologiques de la PAC. Par exemple, face à au risque de pénurie et à la flambée des coûts des intrants, l'Union européenne et la Commission a donné des dérogations temporaires sur les jachères pour les agriculteurs pour qu'ils puissent produire plus et essayer de diminuer ce risque de pénurie. L'Union européenne a également, et la DG Agriculture et la Commission européenne précisément, face aussi à cette crise en Ukraine, elle a augmenté le soutien à la résilience à travers cette fameuse réserve de crise agricole qui existe depuis 2013 mais qui n'a jamais été activée. C'est un mécanisme de financement qui est doté de 450 millions d'euros par an pour soutenir les agriculteurs de l'UE face à des chocs de prix, des crises de marché ou des catastrophes naturelles. Par exemple, la région Occitanie a profité, ou en tout cas la France, par la viticulture, a profité de cette réserve de crise récemment. Et en termes de demande de la société, donc ça c'était le côté géopolitique. Maintenant, en termes de demande de la société européenne exige une alimentation plus saine, respectueuse du bien-être animal, une agriculture qui est moins polluante et qui se traduit dans des actes précis. Et c'est comme ça que ce qu'on appelle l'architecture verte de la politique agricole commune a été renforcée. Ça veut dire, par exemple, que les agriculteurs peuvent recevoir des paiements supplémentaires pour des pratiques agroécologiques volontaires, donc sans aucune obligation, mais ce sont des pratiques sur la biodiversité, l'agriculture biologique, la protection de sol, entre autres, donc qui permettent à l'agriculteur de recevoir des paiements supplémentaires. Et une nouveauté de cette PAC 23-27, c'est ce qu'on appelle la conditionnalité sociale. Pour la première fois, le versement des aides de la PAC est lié au respect des normes de travail et de sécurité pour les employés agricoles. Donc vous voyez que cette PAC, elle évolue tout le temps avec le contexte de dans lequel elle vit, un contexte extrêmement mouvant, comme vous pouvez le noter. Et juste, je terminerai avec ces deux points. Donc, j'ai rajouté climatique et sanitaire. Par exemple, suite à la crise de Covid, une nouvelle mesure soutenue par la PAC de la période en question, donc 2014-2020, a été créée pour aider les États membres à pouvoir surmonter cette crise du Covid. Il y a également eu une autre mesure très récemment, c'est ce qu'on appelle la mesure 23, c'est une mesure d'aide supplémentaire aux États membres touchés par les catastrophes naturelles, et je sais que la région Occitanie en a également profité à travers la PAC, en mettant 18 millions d'euros sur la table pour la sécheresse, la pluviosité excessive, le gel, le grêle, etc. Donc vous voyez, au fil du temps, la PAC a su s'adapter aux différents contextes, soit par des mesures ponctuelles, soit en adaptant son cadre stratégique afin de pouvoir mettre en œuvre les actions nécessaires.
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28: Mais ce qui est important avec cette PAC, c'est qu'elle peut et qu'elle atteint tous les citoyens, qu'ils soient en Occitanie, tous les citoyens de l'Union européenne, pardon, et en Occitanie également. Je voulais faire juste un petit rappel, la France est le premier bénéficiaire de la PAC. Pour la période 21-27, le budget total de la PAC pour les 27 États membres, pas uniquement pour la France, est d'à peu près 387 milliards d'euros. La France bénéficie d'une enveloppe de 65 à 67 milliards d'euros. Ça lui fait à peu près 9,5 milliards d'euros par an. Alors, le budget, juste pour rappel, de la PAC également provient du budget européen qui est défini dans un cadre sur 7 ans. Si on prend, je vais faire juste un focus sur la période 2014-2020 et pas 23-27 parce qu'elle n'est pas encore finie. Donc sur la période 14-20, l'Occitanie a bénéficié de plus de 3 milliards d'aides de la PAC et je parle seulement des aides, ce qu'on appelle les aides du deuxième pilier, donc ce ne sont pas les aides aux revenus. Et donc l'Occitanie reçoit encore plus. Ce budget, il a servi essentiellement pour soutenir les agriculteurs dans les zones soumises à des contraintes naturelles ou à des contraintes spécifiques, par exemple en zone de montagne. Et les agriculteurs ont reçu 1,7 milliard d'euros sur cette période-là. Ça a servi également pour les investissements agricoles, la modernisation, 341 millions d'euros. L'agriculture biologique, 293 millions d'euros. L'installation des jeunes agriculteurs, 173 millions. Et une mesure que j'aimerais bien en parler, c'est la mesure leader. Donc, je vous ai dit tout au début de cet entretien que la PAC a intégré le développement rural dans les années 2000. Et donc, on a cette mesure qu'on appelle leader. C'est une mesure de développement dans les zones rurales et qui peut être de toute nature, pas uniquement agricole. Et pour la région Occitanie, c'était le budget 141 millions d'euros. Et je voudrais juste terminer avec un petit focus sur un projet leader en Occitanie, soutenu donc par la PAC. Ça se passe dans la commune, dans une petite commune de 200 habitants qui est la commune de Villerouge-Termenès en Occitanie. Donc, et il y avait un projet de 46 000 euros pour acheter une voiture électrique municipale en autopartage. La PAC, à travers le leader, a financé à peu près deux tiers de l'achat de cette voiture. Et le but était de mettre à disposition cette voiture avec un prix de location abordable, parce qu'on sait très bien que les transports en zone rurale sont extrêmement difficiles. Donc vous voyez que la PAC, elle s'adresse aux agriculteurs, mais elle cherche également à revigorer les zones rurales, parce que si les zones rurales ne sont pas attractives, il n'y aurait pas il n'y aurait pas d'agriculteurs qui voudront s'y installer. Donc la PAC, c'est tout ça. La PAC, c'est les agriculteurs, ce sont les forestiers, ce sont les acteurs du milieu rural qui œuvrent tous pour une meilleure alimentation et une meilleure qualité de vie.
19: Avec sa position au Parlement européen, en tant que députée et son enracinement en Occitanie comme conseillère régionale, Claire Fita livre son point de vue.
22: Alors, quels sont les grands axes de la PAC ? Alors, la PAC, c'est un acronyme dont on a l'habitude, mais c'est important de redire ce que ça signifie. C'est la politique agricole commune. Et ce commune, il faut l'entendre au niveau européen. C'est bien donc une politique historique, en plus de l'Union européenne, Et cette politique agricole commune, bien sûr qu'elle se définit au niveau européen et ensuite elle se met en œuvre au niveau de chaque État membre, donc au niveau de la France, bien entendu, mais les régions ont un rôle tout particulier dans la mise en œuvre de la politique agricole commune. Ça, c'est vraiment l'Europe qui l'a souhaité, renforcer les régions et donc pour avoir plus de proximité, en fait, dans la mise en œuvre de politiques publiques. Et en particulier, là, on parle bien sûr de la région Occitanie, celle que je connais le mieux. Alors, les objectifs de la politique agricole commune, ils sont essentiels. On est sur la souveraineté alimentaire, on est sur nourrir la population. Mais bien entendu qu'il y a bien d'autres objectifs que la sécurité alimentaire. Il y a, c'est pour pouvoir avoir cette sécurité alimentaire, c'est bien entendu nos agricultrices et nos agriculteurs, donc leurs revenus. Mais il y a aussi accompagner les transitions que vivent nos agricultrices et agriculteurs, que vit notre agriculture face au climat, au réchauffement climatique, aux évolutions environnementales, aux exigences environnementales, mais j'ai envie de dire aussi sociales. Donc, il faut aussi peut-être insister sur l'importance de l'agriculture pour notre région Occitanie. C'est le premier secteur employeur de la région. Ça, c'est important à rappeler. C'est la première région agricole en termes de superficie et on a plein d'autres caractéristiques. On est la première région en agriculture biologique, la première région d'Europe en produits sous signe officiel de qualité. Donc, nous sommes vraiment une région d'excellence, y compris, bien entendu, sur le vignoble, où là, nous avons le premier vignoble au monde pour les vins sous appellation. L'importance de la viticulture est toute particulière. Mais le bilan, il est à contraster avec la faiblesse des revenus de nos agriculteurs. C'est-à-dire qu'en Occitanie, nous avons un revenu agricole moyen en dessous de la moyenne française. Et pourquoi ? Parce que, bien sûr, nous avons une productivité qui est plus faible, notamment en lien avec des questions géographiques, climatiques. Et c'est pour ça que la PAC est particulièrement importante. Et donc, la PAC, politique historique de l'Union européenne, c'est pour l'Occitanie, vous voyez, 1 milliard d'euros par an en termes de budget. Et essentiellement, pour la France, c'est 9 milliards, pour que vous puissiez avoir cette idée de comparaison par an, toujours. Et majoritairement, on est entre 70 et 80% de ce milliard d'euros par an qui va directement pour aider aux revenus des agriculteurs. Mais pas uniquement. Les 20 à 30% de différence, c'est pour soutenir ce qu'on appelle plutôt le deuxième pilier. Voilà, il y a deux piliers. Le premier, plutôt pour aider les revenus. Et le deuxième pilier, c'est pour le développement rural. C'est aussi de dire que l'agriculture, c'est toute une ruralité, c'est tout un écosystème avec bien entendu du développement économique, mais de services aussi, et donc des aides au développement rural qui viennent en complément chaque année en Occitanie. Et la région Occitanie, eh bien, elle a plus particulièrement des actions sur l'aide au renouvellement de générations, parce qu'on a besoin, on a une population d'agriculteurs qui vieillit, et donc il faut aider au renouvellement, parce que c'est difficile de s'installer. Donc, il y a une politique d'aide à l'installation des nouveaux agriculteurs, qui est accompagnée aussi par l'Europe, mais aussi, bien entendu, par l'État et par la région, avec des fonds régionaux qui abondent les politiques qui sont menées, bien sûr, par l'Europe et par l'État français. Donc, nous avons vraiment, bien entendu, une action commune avec des cibles particulières et qui sont partagées. Les revenus, c'est l'Union européenne avec les États qui les aident dans l'opérationnalité. Et le développement rural, donc le deuxième pilier, ce sont les régions qui mettent en œuvre cette politique avec aussi des fonds européens. Donc vous voyez que la complémentarité, elle est essentielle et surtout, il y a cet objectif de souveraineté alimentaire, sécurité alimentaire, d'aide aux revenus et bien sûr d'accompagner et d'adapter par rapport aux transitions climatiques qui touchent particulièrement notre région Occitanie.

0: Alors, démontrer que l'Europe, c'est pas que Bruxelles et que c'est à côté de chez nous, c'est important. Et en matière agricole, c'est particulièrement vrai parce que, comme je le disais précédemment, vous voyez, c'est 1 milliard d'euros par an sur le territoire occitan, cette politique agricole commune. Évidemment, c'est de l'aide directe majoritairement aux agriculteurs, mais sur, bien entendu, des aspects particuliers selon leur production, selon aussi la zone géographique. Par exemple, un agriculteur qui se trouve en montagne ou qui se trouve en plaine n'aura pas le même accompagnement de la part de la politique agricole commune. Et pour être sur des exemples plus précis, on est sur notamment le deuxième pilier. Donc, sur le développement rural, où, par exemple, il y a des plans d'installation, transmission de la région Occitanie sur en partie des fonds européens, mais aussi des fonds régionaux qui sont développés, des plans d'adaptation au climat avec des contrats d'agriculture durable. Et, par exemple, eh bien, il y a l'aide aux agriculteurs, mais il y a aussi de l'aide pour les entreprises qui vont accompagner la production locale dans leur transformation. Parce que c'est important d'avoir ce développement d'activités, comme je le disais, en zone rurale et bien entendu sur toute la chaîne de valeur. Donc, un exemple dans l'Hérault, à Montpellier, le Moulin de Sauré, qui est une entreprise familiale implantée à Montpellier. Eh bien, elle a bénéficié de 150 000 euros, voyez, par exemple, pour la création d'une nouvelle unité de mouture pour valoriser des farines locales. Un autre exemple très concret, dans les Pyrénées-Orientales, la société Gâche et Fils, qui est une entreprise là aussi familiale implantée à Perpignan et qui est spécialisée dans la découpe de viande. Eh bien, là, c'est 600 000 euros qui les ont aidés pour créer une unité de découpe et de transformation, toujours pareil dans cet objectif de favoriser la production locale et aussi évidemment l'excellente tradition culinaire catalane hein, en l'occurrence, mais à chaque fois c'est créer de la valeur ajoutée toujours en proximité des productions locales. Et peut-être encore un troisième exemple, la SARL rue Traversette, là on revient dans l'Hérault, qui est spécialisée dans les produits en conserve et qui a bénéficié de 75 000 euros pour la construction d'un atelier, voyez, de fabrication de conserves pour augmenter leur capacité de production.
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1: On parle de la PAC sur Pyrénées FM, c'est bientôt terminé à 14h et on s'est reparti pour un tour.
0: Vous voyez que la politique agricole commune, elle essaye, surtout avec cette proximité des régions et en particulier de la région Occitanie, d'avoir favoriser bien sûr les productions locales, mais en permettant de créer de l'emploi dans la transformation et bien entendu pour que ça bénéficie d'abord à nos consommateurs des produits de qualité et avec cet objectif aussi d'alimentation accessible parce que c'est le pouvoir d'achat de nos concitoyens qui est aussi en jeu. Donc il faut savoir qu'il faut arriver à manier tous ces objectifs. Une alimentation, bien entendu, de qualité et surtout maintenir, parce que c'est là l'enjeu, hein, maintenir nos agricultrices, nos agriculteurs, leur savoir-faire dans des conditions qui sont de plus en plus difficiles pour eux, en lien avec le réchauffement climatique, en lien avec les crises internationales et bien entendu avec cet objectif d'une agriculture durable qui préserve nos territoires, mais surtout qui les font vivre. Et c'est ça dont nous avons besoin.
19: Comment en Occitanie la PAC apporte des réponses aux besoins majeurs de l'agriculture? Voilà l'analyse d'Olivier Rousset, directeur régional de l'agriculture et de la forêt.
27: Oui, bonjour, Olivier Rousset, je suis le directeur de la DRAF Occitanie. La DRAF, c'est la Direction Régionale de l'Alimentation, de l'Agriculture et de la Forêt. C'est un service régional de l'État qui représente le ministère de l'Agriculture en région. Représenter le ministère, ça veut dire porter les missions de ce ministère en Occitanie. Les principales missions du ministère de l'Agriculture, c'est de développer les filières en économie agricole, assurer la sécurité alimentaire des produits, la gestion des forêts et l'enseignement technique agricole. Alors, la DRAF pilote certains dispositifs de la politique agricole commune, en particulier les mesures agro-environnementales et climatiques et la mesure à la conversion à l'agriculture biologique, c'est-à-dire que la DRAF anime sur le territoire régional la mise en place de ces mesures, définit avec les opérateurs territoriaux le contenu des mesures, les financements associés à ces mesures et s'assure d'un suivi d'une bonne mise en œuvre à l'échelle du territoire régional. Donc ça, c'est un pilotage direct de deux mesures importantes de la politique agricole commune, ce qu'on appelle les MAEC et la CAB, donc les mesures agro-environnementales climatiques et la conversion à l'agriculture biologique. Ensuite, l'État est autorité de gestion pour d'autres mesures de la PAC, en particulier celle du premier pilier, les aides découplées. Donc ces aides sont mises en œuvre par les directions départementales territoriales et l'agence de services et de paiement. Et donc la DRAF en région coordonne la mise en place de ces mesures du premier pilier au niveau régional. Dans les cadres des mesures du premier pilier, il y a l'aide découplée, qui est la mesure la plus importante. C'est les paiements de base, c'est une aide à l'hectare, c'est celle qui représente le montant le plus important. Il y a également une aide complémentaire aux revenus pour les jeunes agriculteurs. Il y a également une aide importante en région Occitanie, c'est l'aide redistributive, c'est-à-dire une majoration pour les 52 premiers hectares, donc de l'aide à l'hectare pour favoriser les exploitations les plus petites. Et comme en Occitanie, on se caractérise par une surface moyenne des exploitations agricoles assez basse, une des plus basses de France, cette majoration de l'aide à l'hectare pour les 52 premiers hectares est très importante pour une région comme l'Occitanie. La PAC présente trois intérêts principaux pour les consommateurs comme pour les agriculteurs. Tout d'abord, le premier intérêt, c'est de soutenir une agriculture durable qui assure une sécurité alimentaire au niveau européen. Sans PAC, on aurait moins de production agricole, donc on devrait importer beaucoup plus de produits que ce que l'on fait aujourd'hui. Le deuxième intérêt, c'est de renforcer des actions agricoles favorables à l'environnement et au climat, à travers en particulier les mesures agro-environnementales et climatiques, la conversion à l'agriculture biologique ou la gestion des risques. Et le troisième intérêt de la politique agricole commune, c'est de renforcer le tissu socio-économique des territoires ruraux, en permettant un renouvellement des générations, c'est-à-dire concrètement en favorisant l'installation de nouveaux agriculteurs pour remplacer ceux qui partent à la retraite, en favorisant le développement économique de ces territoires ruraux, en maintenant une activité agricole. On a des aides spécifiques qui sont importantes en Occitanie sur ce troisième volet, que sont l'ICHN, l'indemnité compensatoire de handicap naturel, donc qui est un financement dédié, par exemple, aux zones de montagne, pour les agriculteurs qui acceptent d'exercer une activité dans des territoires ruraux plus difficiles. Globalement, entre l'ancien programme et le nouveau programme, il y a une stabilité des dispositions globalement. Alors, en particulier au niveau des financements, au niveau français, on reste dans l'ordre de grandeur que je vous avais indiqué, autour de 9 milliards d'euros entre l'ancienne programmation et cette nouvelle programmation. On a certaines mesures pour lesquelles les enveloppes ont augmenté, notamment l'aide complémentaire aux jeunes agriculteurs, l'aide de base et surtout l'aide à l'assurance récolte. C'est une aide nouvelle qui permet de prendre en compte les aléas climatiques, puisque vous savez qu'une région comme l'Occitanie est soumise de façon très importante au changement climatique. Donc il convient de favoriser les agriculteurs qui vont assurer leur production pour faire face à ces aléas climatiques. Et donc le changement important qu'il y a eu dans cette nouvelle programmation de la PAC, c'est d'ouvrir les financements européens à cette assurance récolte. Donc l'enveloppe a augmenté dans le cadre de cette nouvelle programmation. Une autre évolution importante qui a eu lieu donc à partir de 2023 et qui est la première année de mise en œuvre de cette nouvelle programmation, c'est de prendre en compte le critère pour être éligible aux aides PAC d'agriculteurs actifs. Ça a fait diminuer le nombre de bénéficiaires de la PAC de façon sensible, moins 9,5% à l'échelle de la France et moins 8,4% de bénéficiaires de la PAC en moins en Occitanie pour cette nouvelle programmation. Donc, qui prend en compte ce nouveau critère qui est basé sur l'âge, notamment des agriculteurs âgés de moins de 67 ans et aussi des règles de cumul entre l'emploi et la retraite. Donc voilà, ce sont les changements principaux, mais en Occitanie, on observe quand même une grande stabilité sur des mesures importantes, notamment l'ICHN que j'ai évoqué précédemment, l'indemnité compensatrice de handicap naturel, qui représente une mesure structurante pour les territoires de montagne de notre région. On peut faire remonter en tant que DRAF, hein, au niveau régional, des propositions d'évolution des mesures de la PAC. Chaque année, le programme national, que l'on appelle le PSN, le programme stratégique national, peut faire l'objet d'adaptations qui sont le fruit de remontées des régions, des DRAF ou des régions institutions régionales, ainsi que des propositions nationales. Ces adaptations doivent ensuite être proposées à la Commission européenne, qui les valide ou non. Donc on peut faire évoluer le contenu de certaines mesures pour prendre en compte voilà des situations comme l'incendie très important que l'on a connu en Occitanie dans l'Aude en 2025, par exemple pour mettre en place des mesures agro-environnementales climatiques mieux adaptées à ce nouveau contexte.
1: Et on parle de politique agricole commune jusqu'à 14h sur Pyrénées FM.
27: Ce sont surtout les agriculteurs qui nous font des propositions. Par exemple, là, les agriculteurs de la région Occitanie font des propositions pour les grandes cultures qui connaissent des difficultés importantes depuis quelques années dans notre région et qui essayent de mettre en place, les agriculteurs, les représentants professionnels, le contenu d'une mesure agro-environnementale adaptée aux spécificités des grandes cultures de notre région, qui ont des rendements bien plus faibles que d'autres bassins en France du fait des conditions pédoclimatiques plus difficiles. Donc on essaye d'adapter les professionnels agricoles avec l'administration le contenu d'une mesure plus appropriée aux grandes cultures d'Occitanie. Il y a un point très important de la PAC à bien appréhender, c'est-à-dire que les agriculteurs d'Occitanie sont ceux qui ont le revenu agricole le plus faible de France. Le solde disponible pour un agriculteur en Occitanie en 2024, c'est-à-dire ce qui lui reste pour se verser un salaire et pour investir, il est en moyenne de 12 800 euros dans notre région en 2024. C'est-à-dire qu'il est inférieur au SMIC, bien inférieur au SMIC. Donc les agriculteurs, malgré les aides de la politique agricole qui sont intégrées dans ce solde disponible, ont un revenu très faible. Donc sans politique agricole commune, le nombre d'exploitations agricoles qui disparaîtraient en Occitanie serait très important. Et la disparition de l'agriculture, c'est la disparition de la vie dans les territoires ruraux, c'est la disparition de la souveraineté alimentaire, parce que nos agriculteurs nourrissent les populations locales, c'est l'augmentation de certains risques naturels comme les incendies. Donc la politique agricole commune, à travers ces différentes mesures, est fondamental pour le maintien d'une agriculture dans une région comme le sud de la France.
19: Dans cette émission, les agriculteurs ont bien sûr le dernier mot avec la contribution à la présentation de la PAC par Aude Gégère, éleveuse, membre de la Chambre régionale d'agriculture d'Occitanie et du syndicat Jeunes Agriculteurs.
2: Bonjour, donc je m'appelle Aude Gégère, je suis agricultrice dans le département de l'Hérault, sur la commune de Viollens-Laval, au nord de Montpellier. Je suis éleveuse de brebis et de vaches à viande. Et puis avec un atelier complémentaire en viticulture, en cave coopérative. Et je suis associée avec mon conjoint et mon beau-père. Je ne suis absolument pas issue du milieu agricole. Je suis née à Paris, j'ai grandi à Paris, issue d'une famille, issue de domaines professionnels très différents. Et j'ai atterri dans la région pour faire une école d'agronomie à Montpellier. Ce qui m'a ensuite mis sur la voie de l'installation, et donc c'est je me suis installée.

Et nous travaillons sur tous les sujets qui ont attrait également à l'agriculture, l'accompagnement des exploitations, les politiques agricoles, les réglementations, etc. Avec un angle particulier d'approche de différents sujets sur tout ce qui a trait au renouvellement des générations en agriculture, c'est-à-dire comment on fait pour que demain on puisse avoir sur les territoires des jeunes qui s'installent sur des exploitations qui soient viables et pérennes dans le temps. Il y a un très très gros défi générationnel à relever. Dans les prochaines années, il y a une grande partie des agriculteurs français qui seront amenés à pouvoir prendre leur retraite. Et il faut qu'en face, on ait un public de jeunes à installer pour pouvoir reprendre ces exploitations et pour garder une activité agricole sur nos territoires, pour continuer d'avoir une alimentation, une production agricole française de qualité, comme on sait le faire, pour conserver notre souveraineté alimentaire et puis continuer d'avoir les territoires et les paysages qu'on a aujourd'hui en France. Alors, il y a différents volets dans les aides de la politique agricole commune. Il y a des aides à la production, des aides à l'environnement, et il y a un volet qui est ciblé sur le renouvellement des générations d'agriculture. Ce qu'on connaît sous le terme dotation jeune agriculteur, c'est un outil qui est assez vieux, hein, la politique agricole commune, qui se décompose en différents morceaux, le principal étant en fait une aide en trésorerie, une aide en capital qui est apportée au moment de l'installation du jeune. Alors les modalités de calcul de cette aide, de distribution de cette aide sont pas tout à fait identiques d'un territoire à l'autre de la France parce que ce sont des choses qui sont laissées à la main des conseils régionaux. Ce sont eux en fait qui ont l'enveloppe à gérer et à distribuer. Donc ce sont les conseils régionaux qui fixe les règles d'attribution de ces aides-là, mais il s'agit voilà d'une aide en capital au démarrage pour soit que le jeune en fait, enfin que le jeune va toucher lui personnellement, soit qu'il réinjecte dans son entreprise pour avoir un fonds de roulement, pour avoir de la trésorerie, pour faire un certain nombre d'achats au démarrage, soit qu'il garde sur son compte personnel pour tout simplement pour subvenir à ses besoins les premières années et éviter de se retirer un salaire de son exploitation. Voilà, chaque agriculteur le voit un peu comme il veut. Alors cette aide, elle n'est pas distribuée à n'importe qui. Il y a des conditions notamment de capacité professionnelle, c'est-à-dire qu'il faut que les jeunes aient un diplôme, qui puissent attester de connaissances et de compétences suffisamment solides pour pouvoir exercer ce métier-là, parce que c'est pas un métier aussi simple que ce qu'on peut penser. Il y a beaucoup au-delà des compétences techniques qu'il faut avoir tant sur les cultures, sur les animaux, sur la question environnementale. Il faut savoir aussi être un bon gestionnaire d'entreprise, un bon comptable, un bon commercial. Voilà, c'est quelque chose d'assez complet comme métier, donc qui nécessite une formation adéquate. Donc cette aide-là, elle va être donnée voilà aux jeunes qui sont susceptibles de justifier de cette expérience-là et de ces compétences-là, et puis qui sont aussi en mesure de montrer que leur projet, en fait, à terme, est viable, parce que c'est inutile de donner 10, 15, 20, 30 ou jusqu'à 50 000 euros d'aide à un jeune dont on sait que l'exploitation est vouée à l'échec parce qu'économiquement ou techniquement, ça ne tient pas la route. Et à cette aide-là viennent s'adosser un certain nombre d'autres aides complémentaires qui peuvent être des aides aux investissements, des subventions sur investissement qui sont calculées un peu à la hausse pour avoir un petit coup de pouce supplémentaire pour les jeunes qui s'installent. Il y a aussi une aide aux revenus qui est activable les premières années. Voilà, c'est le principal c'est le, les principales dispositions qui existent dans le cadre de la PAC aujourd'hui et dans la PAC future. Parce que la PAC fonctionne par programme de 7 ans et on arrive au terme de la programmation en cours. Et il y a un nouveau programme qui démarrera à partir de 2028. Les jeunes agriculteurs en France et puis au niveau nos homologues au niveau européen souhaiteraient qu'il y ait un budget de la politique agricole commune de 10% qui soit sanctuarisé à l'intention des jeunes agriculteurs qui s'installent. Parce que le défi générationnel qu'on a en France, il est identique au niveau européen. La moyenne d'âge des agriculteurs européens est assez élevée. Et dans tous les pays, on a le même problème de beaucoup d'exploitants qui partent à la

0: avec des difficultés pour remettre des jeunes en face. Donc ça fait partie des demandes qu'on a d'avoir un soutien accru pour les jeunes qui s'installent. Voilà, donc la politique commune, elle est présente à tous les niveaux sur les exploitations, et elle représente une part plus ou moins importante aussi du revenu des exploitations, de 0% pour certaines productions qui ne nous touchent pas d'aide de la politique agricole, à plus de 50% pour certains élevages. C'est assez différent en fonction des types de production et des territoires, tout simplement.
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Il est 14h. 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
1: Bonjour à tous, une vague d'interpellations d'animateurs ce matin à Paris. Une grosse opération a été menée par la brigade des mineurs en plein scandale de violences sexuelles dans le périscolaire. Selon Le Monde, 16 personnes ont été placées en garde à vue dans le cadre de plusieurs enquêtes concernant l'école maternelle Saint-Dominique dans le 7e arrondissement. 78 animateurs ont été suspendus depuis le début de l'année à Paris. Le choc et l'incompréhension. Ce matin, à Toulon, une mère de famille s'est suicidée en se jetant du 13e étage d'un immeuble avec ses 3 enfants en bas âge. Leurs corps ont été retrouvés au pied d'un immeuble du quartier de Pontcarral. Cette femme de 38 ans aurait récemment présenté des symptômes psychiatriques et dépressifs. Les gardiens de la Révolution maintiennent la pression à quelques jours d'une éventuelle reprise des frappes en Iran. Téhéran promet une guerre bien au-delà de la région en cas d'attaque américaine. Donald Trump a de nouveau menacé de frapper l'Iran si un accord n'était pas trouvé. Le président des États-Unis attendu en France dans quelques semaines, la Maison-Blanche confirme que Donald Trump participera bien au sommet du G7 prévu à Évian du 15 au 17 juin. Les conséquences du conflit au Moyen-Orient, elles, seront amenées à durer. La porte-parole du gouvernement, Maud Bréjon, s'exprime à la veille d'une nouvelle conférence de presse de Sébastien Lecornu. Le Premier ministre doit présenter un nouveau paquet d'aides pour le mois de juin demain, destiné aux secteurs les plus touchés par la hausse des prix des carburants. Un risque épidémique élevé en Afrique centrale, mais faible au niveau mondial. L'OMS fait le point sur la situation sanitaire face à l'épidémie d'Ebola en RDC. Le pays fait état de 131 morts et plus de 500 cas suspects. La France annonce avoir pris de premières mesures de précaution à Mayotte, qui accueille une importante population émigrée originaire d'Afrique centrale. Et puis la mythique Dodush, bientôt ressuscitée en version électrique. Elle devrait être présentée demain par Stellantis. Le constructeur automobile vise une commercialisation en 2028 pour ce nouveau modèle inspiré de la légendaire 2 chevaux de Citroën. Il promet aussi un prix abordable à moins de 15 000 euros. Très bon après-midi à tous.
2: 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Et merci à vous, que s'est-il passé ce matin? On en parle, du réveil des Pyrénées. 6h, 10h, je serai avec Valérie, mais d'abord Olivia Dean et téléphone sur Pyrénées FM.
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0: Oui, dans le réveil des Pyrénées, 6h-10h ce matin, on a reçu un message, Valérie, parce qu'on a plein de messages que vous nous envoyez tout au long de la journée. Ce matin, nous étions à Gudas en Ariège pour un petit message de coucou.
1: Exactement, un petit message du camping des Mille Fleurs, le camping naturiste qui se trouve à Gudas.
0: C'est ça, et donc avec les températures annoncées, c'est un vrai coup de chaud hein, attendu pour ces prochains jours. Plus de 30 degrés partout, ça va largement dépasser les 30 degrés d'ailleurs en fin de semaine et en début de semaine prochaine. Ça ira pour faire du naturisme à Gudas, n'est-ce pas ? C'est vraiment sympa. On salue Lionel qui a joué également ce matin. Lionel de Bellepêche qui fait partie du club de pétanque. Un beau rendez-vous lundi prochain pour les amis de la pétanque. Et justement, il a joué avec moi pour tenter de remporter son séjour à l'hôtel Mercure à Ax-les-Thermes. Bravo à Lionel qui est un ancien agriculteur qui a laissé les rênes de la ferme à son fils. Il se repose, il en profite, il joue avec nous. C'est une bonne idée. Il faut faire comme ça dans la vie.
1: Dame
0: Valérie, c'est important.
1: Hein.
0: C'est
1: vrai.
0: De passer le flambeau. C'est pas toujours simple, je sais, surtout quand on a une entreprise dans ces métiers-là. C'est vrai. On a parlé aussi, bien sûr, de tous les beaux rendez-vous. On sera en direct avec vous, d'ailleurs, dimanche prochain, pas celui-là, mais celui d'après, à Foix, pour la fête du vélo. Hier, nous étions avec vous, c'est Claire Viva Pro et Florian, depuis Font-Romeu. Et puis vous, Valérie, vous serez peut-être bientôt en juin, quelque part dans l'Aude.
1: Ah oui, oui, oui, peut-être, peut-être. On donne le nom ?
0: Oui, allez-y.
1: Oui.
0: C'est à Montréal d'Aude.
1: Ah ben voilà, voilà, exactement.
0: On aura l'occasion d'en reparler en
1: oui,
0: tout cas.
1: Exactement, oui, c'est vrai, excusez-moi.
0: Et tout ça, c'était ce matin dans le Réveil des Pyrénées sur Pyrénées FM.
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1: Et si vous passiez une journée à la ferme, rendez-vous le dimanche 31 mai de 9h à 18h avec l'opération de ferme en ferme dans l'Aude, au cœur de la Piège et du Razès. 15 fermes ouvrent leurs portes entre Castelnaudary, Belpêche, Mirepoix, Limoux, Fangeot et Bram. L'occasion de visiter, échanger avec les producteurs, goûter et acheter des produits directement à la source. Des repas fermiers sont aussi proposés sur réservation avec des collations toute la journée. Plus d'infos sur le site fermier au pluriel -audois.fr ou sur la page Facebook de Ferme en Ferme Aude. Si à présent vous cherchez une idée sortie conviviale, direction Fajac-Larelingue dans l'Aude, le 24 mai pour une grande journée découverte sur place. Il y en aura pour tout le monde, vide-grenier, matériel agricole, producteurs locaux, exposition de tracteurs anciens, voitures, motos et même des animaux à découvrir. N'oublions pas non plus la présence du généalogiste André Cross pour les plus curieux. Un rendez-vous à ne pas manquer, une journée familiale festive et pleine de surprises.
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1: Pyrénées FM, il est 15h.
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0: C'est l'info Pyrénées FM avec vous Léo Ardourel, bonjour.
1: Bonjour, bonjour à tous. Il va bien succéder à François Villeroy de Gallo. Le Parlement ne s'oppose pas à la nomination d'Emmanuel Moulin à la tête de la Banque de France. L'ex-secrétaire général de l'Élysée a reçu le feu vert des sénateurs et des députés qui l'ont auditionné ce matin. Proche d'Emmanuel Macron, le haut fonctionnaire dit entendre les interrogations qui entourent sa nomination, mais assure se présenter en homme libre et s'engage à exercer ses fonctions en toute indépendance. Les finances des hôpitaux publics et privés, dans le rouge, elles ont continué de se dégrader en 2024, selon les chiffres présentés ce matin par l'Adresse. 7 hôpitaux français sur 10 sont déficitaires, avec un déficit cumulé de 2,9 milliards d'euros. 16 personnes interpellées par la brigade des mineurs ce matin à Paris. Toutes sont liées à l'école Saint-Dominique, dans le 7e arrondissement. En plein scandale de violence sexuelle dans le périscolaire, ces suspects font l'objet d'accusations de faits de nature et de gravité différentes. Depuis le début de l'année, 78 agents de la ville ont été suspendus dans les écoles parisiennes, dont 31 pour des suspicions de violence sexuelle. Emmanuel Grégoire appelle Patrick Bruel à mettre sa carrière entre parenthèses. Invité sur France 2 ce matin, le maire de Paris demande au chanteur d'annuler lui-même son concert prévu début octobre au Zénith de Paris. Visé par 4 enquêtes pour viol en France, l'artiste doit débuter sa tournée le mois prochain. 3 de ses concerts prévus en décembre au Québec ont déjà été annulés suite à ces accusations. Le coup d'envoi des épreuves du bac a été donné ce matin. Ce sont les lycéens professionnels qui ont ouvert le bal. Rendez-vous dans un peu moins d'un mois, le lundi 15 juin, pour les élèves des filières générales et technologiques. Le brevet des collèges, lui, se déroulera du 26 au 30 juin. Et puis, la billetterie a été prise d'assaut jusqu'à faire cracher les serveurs. Une file d'attente jusqu'à 110 000 personnes ce matin pour tenter d'obtenir un billet pour assister à la finale de la Ligue des champions du PSG face à Arsenal sur grand écran. Les 48 000 sièges du Parc des Princes ont trouvé preneur pour ce choc prévu, on le rappelle, le 30 mai. Voilà pour l'essentiel. Excellent après-midi à tous.
0: 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Bienvenue les amis dans le grand bol d'air de Pyrénées FM. Ludo avec vous jusqu'à 19h. Comment ça va les amis? En ce mercredi 20 mai, ça va bien? Bon, très bien. Joli programme qui nous attend aujourd'hui avec les mystères de Pyrénées. Ça c'est dans une petite heure. Nous recherchons aujourd'hui un fromage de chez nous. On vous offre avec ma belle Pyrénées en ce mercredi, eh bien, vos entrées pour aller au CGR de Carcassonne. Le cinéma à l'honneur. 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Le Mercure d'Axe-les-Thermes sera lui à l'honneur. Cet endroit absolument paisible, niché en plein cœur des Pyrénées, dans un parc arboré de 2 hectares avec au programme, tenez-vous bien, une nuit pour deux en chambre privilège avec vue sur la montagne, ainsi que les petits-déj, ainsi que l'accès privatif au spa et ce pendant 45 minutes, le tout pour vous détendre dans un hammam, un sauna, un jacuzzi, voire même une piscine extérieure. Relax par SMS au 7-14-15. Bonne chance à tous. On parlera des animaux, on va parler du petit pêle-mêle d'infos, les petits plats de Valérie, on va parler de courses, on ira faire un petit tour du côté de Quillan. Je regarde mes fiches en même temps que je vous parle. On ira faire un petit tour du côté de Fajac-la-Rolingue. Bref, un joli programme et de la musique avec Vita et Wham sur Pyrénées FM. Belle après-midi.
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0: Vita à l'instant dans le grand bol d'air de Pyrénées FM. On n'oublie pas l'émission de dimanche matin à 8h15, hein, l'émission Adoptez-moi d'Emmanuel de l'association Agir pour les animaux. Ce dimanche, on parlera de deux petits champions, deux petits chats, Baggy et Bao, tout plein d'amour et de tendresse, ainsi que au niveau chien, Zoé et ses frères. Ils sont tous à adopter. Si vous êtes plein d'amour et de tendresse tout comme eux, on vous donnera évidemment quelques petits conseils et puis on reviendra évidemment sur cette affaire qui secoue la Haute-Garonne, Castelginest et Saint-Alban. Le cobra à lunettes qui est en vadrouille. On reviendra sur cette histoire à 8h15 dimanche matin avec Emmanuel. Dans un instant, c'est Michel Delpech, tiens, pour un flirt avec toi. Je ne ferai n'importe quoi, c'est dans un instant, suivi de Christophe Maé. A tout de suite sur Pyrénées FM.
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1: Christophe Maé, à l'instant, dans le grand bol d'air de Pyrénées FM. Dans quelques minutes, les amis, on va retrouver justement le clin d'œil Pyrénées FM avec notre journaliste Claire Vivapro. On va notamment parler des nappes phréatiques dans nos Pyrénées orientales. Là, juste après Gavin James sur Pyrénées FM. Belle après-midi. Oh

0: Cap-Cir, Conflans et Vallée du Carole.
1: Après 3 années de sécheresse, les nappes phréatiques des Pyrénées-Orientales respirent enfin un peu grâce aux fortes pluies de l'hiver et du début d'année. Les réserves d'eau souterraine se sont nettement rechargées dans le Roussillon. À Perpignan, les précipitations affichent même près de 60% au-dessus des normales de saison. Prudence quand même, le syndicat mixte des nappes du Roussillon prévient que cette amélioration ralentit déjà avec le retour du printemps. Certains secteurs restent en difficulté, c'est le cas à Toreil, Terrasse ou Pompeia, toujours classé en crise. Les autorités appellent donc à ne pas relâcher les efforts sur les économies d'eau, malgré cette embellie. À Saint-Laurent-de-Cerdan, maintenant, les éleveurs du Val-Espire tirent la sonnette d'alarme. Réunis en assemblée générale, ils alertent sur une année difficile entre crise sanitaire, aléas climatiques et pression des prédateurs, qui reste une source majeure d'inquiétude pour les troupeaux. Les exploitants évoquent aussi la gestion des déchets agricoles et les contraintes qui s'accumulent sur leurs exploitations. Malgré ces difficultés, ils veulent continuer à défendre leur métier et leur ancrage en montagne. Le message est clair, permettre aux éleveurs de vivre durablement de leur activité dans le Val-Espire. Et puis enfin au Boulouf, où l'école Arancène lance un appel pour assurer sa survie. Créée en 1988, cette association propose des cours de musique, de chant, de théâtre et fait vivre la pratique artistique sur le territoire. Malgré son activité régulière et ses spectacles, la structure est aujourd'hui fragilisée financièrement et espère un soutien des collectivités. Les responsables alertent sur la nécessité de maintenir une offre culturelle, y compris en milieu rural. Arancène mise aussi sur des événements à venir avec des représentations au mois de juin et une participation à la fête de la musique. L'association appelle habitants et partenaires à se mobiliser pour préserver cette école artistique locale au Boulouf. Restez à notre écoute ici dans les Pyrénées-Orientales.
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Hoshi à l'instant dans le grand bol d'air de Pyrénées FM. Bienvenue à vous toutes et tous. On n'oublie pas d'envoyer le mot relax par SMS au 7 14 15. Vous le savez, tout à l'heure à 17h40, on va jouer ensemble au jeu du vrai faux. Tiens, vous voulez un petit exemple de question? Le château de Roquefixade possède les archives de l'histoire des Pyrénées, vrai ou faux? C'est faux, c'est le château fort de Lourdes. Une petite pour la route, les gorges de Cacueta se situent au Pays Basque à Saint-Engrasse, vrai ou faux? C'est vrai. Peut-être pour emporter pour vous avec un max de bonnes réponses le séjour au Mercure d'Aix-les-Thermes, cet endroit absolument paisible niché en plein cœur des Pyrénées avec les petits déjeuners, une nuit pour deux et l'accès privatif au spa, et ce pendant 45 minutes. Relax par SMS au 7 14 15. Bonne chance à tous. On continue en musique, Axel Red et Wet Wet Wet, Love Is All Around. Belle après-midi.

0: Axel Red à l'instant dans le grand bol d'air de Pyrénées FM. Le petit pêle-mêle d'infos du jour, les amis. De ce mercredi 20 mai, on va souhaiter une très belle fête à tous les Bernardins. J'en connais personnellement pas, mais si vous en connaissez, souhaitez-leur la fête aux Bernardins. Belle fête à vous, les amis. Dans les anniversaires, il y en a pas mal aujourd'hui, notamment celui du journaliste de Twitch, Samuel Etienne. Samuel Etienne, il a quel âge? Il a 55 ans. Mais l'anniversaire à lui, anniversaire également de T'en va pas, s'il te plaît, t'en va pas. Elsa, évidemment, vous l'avez pas reconnu. Ah, d'accord, merci beaucoup. Elsa, à quel âge? Elle a 53 ans. Bel anniversaire, Elsa. Pour les amoureux de foot, notamment l'ex-gardien du Real de Madrid, champion du monde avec l'Espagne, Iker Casillas, qui a 45 ans. La chanteuse Cher également, aux 140 millions de disques vendus. Cher, elle a 80 ans tout pile aujourd'hui. Et enfin, Armand Daltaï, qui a fait des belles heures, notamment de la Star Academy. La chanteuse lyrique, elle a 82 ans. Voilà, bel anniversaire à tout ce beau petit monde. Dans un instant, c'est Chien Noir qui arrive sur Pyrénées FM. Très, très bel après-midi.
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1: Vous êtes bien sur Pyrénées FM, il est 16h.
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0: C'est l'info Pyrénées FM avec vous Léo Ardourel, bonjour.
1: Bonjour à tous. Le parquet national financier annonce l'ouverture d'une enquête pour recel de détournement de fonds publics à l'encontre de Dominique de Villepin. Cela concerne deux statuettes qui lui ont été offertes lorsqu'il était ministre des Affaires étrangères entre 2002 et 2004. L'ancien Premier ministre a récemment reconnu avoir commis une erreur en acceptant ces cadeaux. Il assure qu'il n'en connaissait pas la provenance, qu'il les a rendus et qu'il n'a jamais accepté aucune contrepartie. Les gardiens de la Révolution maintiennent la pression à quelques jours d'une éventuelle reprise des frappes en Iran. Téhéran promet une guerre bien au-delà de la région en cas d'attaque américaine. Donald Trump a de nouveau menacé de frapper l'Iran si aucun accord n'est trouvé. Le président des États-Unis attendu en France dans quelques semaines. La Maison-Blanche confirme qu'il participera bien au sommet du G7 prévu à Évian du 15 au 17 juin. Les conséquences du conflit au Moyen-Orient, elles, seront amenées à durer. La porte-parole du gouvernement, Maud Bréjon, s'exprime à la veille d'une nouvelle conférence de presse de Sébastien Lecornu. Le Premier ministre doit présenter demain un nouveau paquet d'aides pour le mois de juin destiné aux secteurs les plus touchés par la hausse des prix des carburants. Le Parlement donne son feu vert à la nomination d'Emmanuel Moulin à la tête de la Banque de France. L'ex-secrétaire général de l'Élysée a été auditionné ce matin par les députés et les sénateurs. Il va succéder à François Villeroy de Galhau. Une nomination polémique. Les oppositions accusent Emmanuel Macron de recaser ses proches avant de quitter l'Élysée en 2027. Comme un air d'été avant l'heure. Après le froid et la pluie, le soleil et la chaleur s'installent sur la France avec une hausse brutale des températures qui pourrait dépasser les 30 degrés dès demain dans le sud, notamment en Occitanie. Et puis c'est l'un des films les plus attendus de l'année. La bataille de Gaulle débarque ce soir sur la Croisette. Le premier volet du diptyque intitulé « L'âge de fer » est présenté hors compétition au Festival de Cannes avant sa sortie prévue le 3 juin dans les salles françaises. Voilà pour l'essentiel. Excellente fin d'après-midi à tous.
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0: Merci beaucoup. Et justement, en parlant de films, on va vous offrir dans quelques instants avec ma belle Pyrène vos entrées pour aller au CGR de Carcassonne. Le cinéma à l'honneur en ce mercredi 20 mai. Nous recherchons pourquoi ? Nous recherchons un fromage de chez nous. Ah, j'adore. Miam miam. Les indices dans un instant. Là, juste après, avec Soirène et un duo. Louane et Julien Doré sur Pyrénées FM. Belle après-midi.
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1: On est parti les amis, 16h09 sur Pyrénées FM, bienvenue à vous toutes et tous, il est l'heure de retrouver ma belle Pyrène et sa chevelure longue, blonde avec son cheval, enfin bref, ma Pyrène et ses légendes. Comment ça va Pyrène aujourd'hui, ça va bien? Est-ce que vous avez à tout hasard, je vous demande comme ça, la petite fiche des indices? Merci ma Pyrène. Nous recherchons quoi aujourd'hui? Nous recherchons un fromage de chez nous, on vous offre avec ma belle Pyrène des entrées pour aller au CGR de Carcassonne. Le cinéma à l'honneur en ce mercredi 20 mai. Les indices sont les suivants. Je suis issu de la vallée de la Bellongue. Ça, c'est le premier indice. Second indice, je suis le seul fromage du Couserans à être produit dans une cuve en cuivre de type Beaufort. Et enfin, je suis frotté et retourné deux fois par semaine. Qui suis-je? Petit 1, le Pérail. Petit 2, le Pic de la Calabasse. 05 61 44 4x0 par SMS en envoyant P1 ou P2 au 7 14 15. P1 pour le Pérail, P2 pour le Pic de la Calabasse. Bonne chance à tous.
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l'instant dans le grand bol d'air. Bienvenue sur Pyrénées FM. Tiens, petit tour dans les messages que je viens de recevoir il y a moins de 5 minutes. Mina, aujourd'hui, d'Alette-les-Bains, qui m'a écrit pour souhaiter un bel anniversaire à son fils Geoffrey, qui a 25 ans. Bel anniversaire, Geoffrey. Merci, Mina d'Alette-les-Bains. Il y a Florence également de Céret, qui souhaite une belle retraite à son papa chéri, Jean-Marc. Ça, c'est pas mignon. C'est que de l'amour et on aime ça. Belle retraite à vous, Jean-Marc. Merci, Florence, pour votre fidélité. Vous aussi, les amis, vous le savez. Vous pouvez m'écrire sur pyrénéesfm.com, rubrique contact ou encore sur l'appli mobile. En poursuivant musique dans un instant avec Barry White. Pour l'heure, c'est Charlie Puth qui débarque sur Pyrénées FM. Change, très très belle après-midi.

0: Mais quelle voix, Barry White à l'instant. Dans le grand bol d'air, direction les amis, ce dimanche, l'eau des Fajac-Larolinque pour une top journée découverte avec au programme un vide-grenier, la vente de matériel agricole d'occasion. Il y aura également une exposition, les amis, de vieilles voitures ainsi qu'une expo de photos et de peintures avec la présence exceptionnelle du généalogiste André Cros et plein d'autres surprises et animations. Voilà, c'est à Fajac-Larolinque. C'est ce dimanche pour cette superbe journée. Régalez-vous. On se régale en musique dans un instant avant le récapitulatif des indices des mystères de Pyrène avec Tal et Marine. Très très belle journée.
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Marine à l'instant dans le grand bol d'air de Pyrénées FM. Les amis, il est l'heure de vous rappeler les indices des mystères de Pyrénées. Nous recherchons aujourd'hui dans les mystères de Pyrénées un fromage de chez nous. Je vous offre avec ma belle Pyrénées vos entrées pour aller au CGR de Carcassonne. Les indices sont les suivants. Je suis issu de la vallée de la Bellongue, ok. Je suis le seul fromage du Couserans à être produit dans une cuve en cuivre de type Beaufort. Et enfin, je suis frotté et retourné deux fois par semaine. Qui suis-je? Petit 1, le Pérail. Petit 2, le Pic de la Calabasse. 05 61 44 4x0 par SMS en envoyant P1 ou P2 au 7 14 15. P1 pour le Pérail, P2 pour le Pic de la Calabasse. On joue dans un instant, là, juste après Pascal Obispo et la Mano Negra. Passez de toi, très belle après-midi.

0: Oh, ça passe toujours bien. Pascal Obispo à l'instant dans le grand bol d'air.
1: Bonjour, j'espère que vous allez découvrir mon secret.
0: Et moi aussi, ma belle Pyrène, je l'espère de tout cœur. Et aujourd'hui, c'est François qui va tenter sa chance. François habite du côté d'Alzone, justement pas très loin de Carcassonne. C'est des entrées qu'on vous offre peut-être, François, pour aller au CGR de Carcassonne. Nous recherchons pour ça dans les mystères de Pyrène un fromage de chez nous qui est issu de la vallée de la Bellongue, qui est le seul fromage du Couseran à être produit dans une cuve en cuivre de type Beaufort et enfin, qui est frotté, retourné deux fois par semaine. Qui suis-je ? Il y avait soit le Perrail, soit le pic de la Calabasse. Que m'a répondu François d'Alzone ? Il m'a répondu le pic de la Calabasse. Ok, allez, à Pyrène. De vous écouter, c'est à vous. Est-ce que c'est une bonne réponse, Pyrène ?
1: Bravo, vous avez trouvé. C'est la bonne réponse.
0: C'est une excellente réponse. Bravo François d'Alzone, vous remportez vos entrées pour aller au CGR de Carcassonne et vous faire un bon petit film. Le pic de la Calabasse, issu comme je le disais de la vallée de la Bellongue, tire son nom du sommet qui domine le village de Saint-Lary. Seul fromage au lait cru de vache du Couseran à être produit dans une cuve en cuivre de type Beaufort. Son goût animal et sa pâte dense raviront les papilles des amateurs des fromages puissants. Voilà, c'était l'excellent pic de la Calabasse. Bravo François.
1: Merci d'avoir joué avec moi. Je vous retrouve demain.
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2: Me gustas tú, Manu Chao, à l'instant dans le Grand Bel Air de Pyrénées FM. Dans quelques minutes, les amis, on va aller faire un petit tour sur nos routes. On va retrouver également toute l'info locale de notre journaliste Claire Vivapro. S'en suivra un petit point météo. Et puis on redémarrera une nouvelle heure. Et ça, c'est quand même plutôt cool pour l'heure, vous l'entendez. Calogero est là avec moi et avec vous, bien évidemment, sur Pyrénées FM. Très, très belle après-midi.

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1: Pyrénées FM, il est 17h.
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1: Il y a des travaux sur la départementale 111 du côté de Foncouverte, des travaux également sur la départementale 622 à proximité de Mauvaisin, des travaux toujours sur l'autoroute A64 au niveau de Lavelanet et de Comminges, et puis attention radar sur l'autoroute A61 à proximité de Lavalette. Prudence à tous.
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0: Aux Pyrénées FM avec vous, Claire Vivapro. Bonsoir.
1: Bonsoir à toutes et à tous. Une nouvelle proposition de loi sur la montagne adoptée à l'Assemblée nationale fait déjà débat. Le texte vise à adapter les politiques publiques aux spécificités des territoires de montagne, notamment les services publics et la gestion de l'eau et l'urbanisme. Mais certaines dispositions inquiètent des élus de l'opposition, en particulier sur les règles de construction. Une députée des Hautes-Pyrénées dénonce un assouplissement qui pourrait, selon elle, faciliter de nouvelles constructions dans des zones jusque-là protégées par la loi Montagne de 1985. Le texte prévoit aussi des ajustements sur la gestion de l'eau et des dérogations locales au nom de l'adaptation au changement climatique. Ce texte doit encore être examiné par le Sénat. Un grossiste catalan, sinon, a été condamné en Andorre à 4 ans de prison ferme et près d'€1 million d'amende pour son rôle dans un grand trafic de cigarettes estimé à environ 950 000 euros. Selon la justice andorrane, l'homme de 66 ans aurait alimenté un réseau de contrebande actif dans la zone frontalière du Pas-de-la-Case en introduisant de grandes quantités de tabac dans des circuits illégaux destinés à la revente. L'enquête a mis en évidence des livraisons hors cadre commercial classique et des paiements en espèces parfois très élevés. D'autres personnes impliquées dans le réseaux ont reconnu les faits. On parle maintenant de santé, des délais qui explosent pour obtenir un rendez-vous médical en Occitanie. L'accès aux soins continue de se dégrader dans plusieurs départements. Selon une étude d'Octolib publiée hier, la cardiologie est particulièrement en tension, avec jusqu'à 3 mois d'attente dans certains territoires comme l'Ariège, l'Aude ou les Pyrénées-Orientales. D'autres spécialités sont aussi touchées, notamment les sages-femmes et les médecins généralistes. Une situation qui s'inscrit dans la progression des déserts médicaux en région, où plusieurs zones restent classées prioritaires par l'Agence régionale de santé. Et si les solutions au changement climatique dans l'Aude venaient directement des habitants? C'est l'idée du forum participatif organisé le 27 mai par le conseil départemental à Carcassonne. Intitulé « Construisons aujourd'hui l'Aude de demain », l'événement se tiendra à l'hôtel du département. Le principe, un forum ouvert où les participants choisissent eux-mêmes les sujets de discussion avant de travailler par petits groupes sur des thèmes comme les mobilités, la santé, les émissions de gaz à effet de serre. En fin de journée, un vote permettra de hiérarchiser ces propositions pour les retenir, avec l'objectif de faire émerger des pistes concrètes pour les politiques publiques locales. Et puis enfin, on part au Pays Basque avec le planning familial qui souffle une nouvelle bougie et célèbre son engagement de terrain auprès des habitants. À Bayonne, l'association met en avant ses actions d'écoute et d'accompagnement, notamment lors de permanences où les bénévoles abordent des questions de contraception, de santé sexuelle ou encore de violences faites aux femmes, avec une orientation vers les structures spécialisées si nécessaire. Pour marquer cet anniversaire, plusieurs événements. Temps fort vendredi avec une déambulation en plein centre-ville de Bayonne, mêlant théâtre, musique, collage et messages féministes, mais aussi des passages en langue des signes. L'objectif, sortir des murs de l'association et sensibiliser un public plus large aux droits et à l'égalité. C'est la fin de cette édition, merci de l'avoir suivi.
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0: Et c'est un grand et beau soleil qui vous attend demain partout sur nos Pyrénées. Une très très belle journée de Guétary à Augelet-Bains et de Bagnères-de-Luchon jusqu'à Prades. Côté température, elles vont être chaudes, hein, entre 15 et 29 degrés à Bidart et à Sparin, entre 16 et 30 degrés à Saint-Lary et Moulis, et vous aurez entre 14 et 29 degrés à Marseillette et Cléra.
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0: Bienvenidos a todos, bienvenue les amis dans le grand bol d'air de Pyrénées FM, Ludo avec vous jusqu'à 19h. On va jouer durant cette heure, vous le savez, au jeu du vrai-faux. À l'honneur cette semaine, le Mercure d'Axe-les-Thermes, cet endroit absolument paisible, niché en plein cœur des Pyrénées, dans un parc arboré de 2 hectares, avec au programme, rien que pour vous les amis, une nuit pour deux, en chambre privilège avec vue sur la montagne, s'il vous plaît. Mais ce n'est pas tout, il y aura également les petits déjeuners pour vous régaler, le bidou, et ce n'est pas tout, il y aura l'accès privatif au spa, et ce pendant 45 minutes pour aller vous détendre dans le hammam, le sauna, le jacuzzi, voire même une piscine extérieure chauffée, et ça c'est quand même plutôt cool, de la détente assurée. Qu'est-ce qu'on envoie justement par SMS, vous le savez? Oui madame, bien joué, relax par SMS au 7-14-15, bonne chance à tous. Allez, dans un instant, Mylène Farmer arrive sur Pyrénées FM pour l'heure. Qu'est-ce qui arrive? Ah bah si, écoutez, tiens, écoutez ça.
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0: Les Beatles, all you need is love, nanana, belle après-midi.

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0: Mylène Farmer à l'instant dans le grand bol d'air de Pyrénées FM. La vitesse à l'honneur maintenant les amis. Vroom vroom direction Quillan et le col du Portel. Là ce week-end, pourquoi? Pour la traditionnelle course de côte, 39e édition du nom, avec plein de magnifiques bolides qui vont parcourir un joli tracé de 4 km 900 très exactement dans les somptueux paysages de la haute vallée de l'Aude. Ça va sentir bon, les moteurs bien chauds cette histoire. Direction donc la cité des Trois Quilles et le col du Portel ce week-end pour cette 39e édition. Des courses de côte, vroom vroom vroom vroom vroom vroom, régalez-vous dans un instant. Benabar arrive sur Pyrénées FM, à tout de suite.
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0: Benabar à l'instant dans le grand bol d'air de Pyrénées FM. Il est l'heure de parler un petit peu de cuisine avec un petit plat qui va vous donner de l'eau à la bouche avec notre journaliste Stéphanie Leborne. C'est l'info en plus.
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2: L'Ariège vient de se doter d'une spécialité inédite, inspirée des produits locaux et déjà promise à devenir emblématique. Ce nouveau plat, cousin assumé d'une recette bien connue du plateau de l'Aubrac, porte un nom évocateur, l'Ariégo, contraction subtile entre Ariège et Aligo. On écoute Ludovic Hébra, le créateur de l'Ariégo.
3: Donc c'est une spécialité à base de pommes de terre, tomme fraîche de l'Ariège, crème, beurre, ail, pour se rapprocher de son cousin Aligo. Notre particularité, c'est qu'on y rajoute, au dernier moment, quand c'est servi, un copeau de fromage affiné, également ariégeois. Donc, ce qui donne un goût particulier, un peu plus marqué, entre la douceur de l'Ariégo naturel, avec son ail, et ce côté affiné de fromage. Au moment où ça fond, ça donne une explosion de saveur qui est incomparable. Visuellement, on va dire qu'à 99%, on est similaire. Mais dans le goût, vous l'avez goûté tout à l'heure et vous êtes unanime pour vous dire que ça tient la route, que c'est bon, que c'est différent de ce que peut faire l'Aligo, mais on s'y rapproche quand même. On n'a pas la prétention de réinventer ce plat-là, mais de le différencier pour qu'il soit vraiment identitairement marqué Ariège.
2: Donc on le souligne, hein, c'est un nom que vous avez déposé.
3: Oui, alors on n'a pas fait les choses à moitié ni au hasard. C'est pas dans l'habitude de la maison. On a étudié juridiquement tout ce qui pouvait se faire. Donc on a eu un rapport de nos avocats et il n'y a pas de contre-indication pour partir sur ce produit. Et la marque va bien être déposée en ce sens.
2: Donc on a de la tomme ariégeoise, du bêtemal ariégeois, on ne saura pas d'où, des pommes de terre ariégeoises aussi.
3: Alors les pommes de terre ariégeoises, on est en train d'y travailler parce qu'il y a une technicité aussi, comme je vous le rappelais, on dit vieille pomme de terre et jeune fromage. Donc techniquement, à l'heure où on se parle, les vieilles pommes de terre ne sont pas encore sorties. Ça sera à partir du mois de septembre. Il faut une pomme de terre plus farineuse. Donc avec le producteur que l'on a déjà rencontré, ce sera de faire des essais en septembre avec la pomme de terre. Pour revenir sur le fromage, volontairement, je ne vous dirai pas d'où vient la tomme fraîche, parce qu'on veut encore garder cette primeur. Mais effectivement, le morceau de fromage affiné, là je vous le dis, c'est le bêtemal, effectivement, où on retrouve parce que c'est le fromage quand même emblématique de l'Ariège, ou un des fromages emblématiques, et il a une particularité que quand il est affiné, il donne cette explosion culinaire qui relève le plat.
2: Un plat à retrouver au restaurant chez Mamie Antoinette à Tarascon-sur-Ariège.
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1: Il y a des travaux sur la départementale 117 du côté de Castagnède, des travaux également sur la départementale 929 au niveau de Fréché-Or, des travaux toujours sur la départementale 622 entre La Grâce-Dieu et Haute-Rive, et puis attention radar sur la départementale 119 à proximité d'Arzens. Prudence à tous.
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0: Les yeux de la maman, signé Kenji Girac à l'instant dans le grand bol d'air. 17h34 les amis, dans quelques minutes, nous allons jouer ensemble au jeu du vrai faux avec à la clé, je le rappelle, un superbe séjour au Mercure d'Axe-les-Thermes avec une nuit pour deux en chambre privilège et vue sur la montagne, les petits déjeuners, l'accès privatif au spa pendant 45 minutes. Relax par SMS au 7-14-15, on va jouer là dans un instant, juste après Toto et Ritza, à tout de suite.
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0: Hold the line, c'était Toto à l'instant dans le grand bol d'air.
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0: 17h47 les amis, il est l'heure de jouer ensemble avec, je le rappelle, un superbe cadeau à la clé. Le Mercure d'Axley Thermal Honneur, cet endroit absolument paisible, niché en plein cœur des Pyrénées dans un parc arboré de 2 hectares avec une nuit pour deux, rien que pour vous, en chambre privilège avec vue sur la montagne. Les petits déjeuners également et l'accès privatif au spa pendant 45 minutes, ça fait vraiment rêver. Qui va tenter sa chance avec moi à presque 17h48? C'est Xavier. Bonjour Xavier.
2: Et bonjour.
0: Comment ça va mon Xavier?
2: Ça va,
0: votre.
2: Ça va, chaudement.
0: Chaudement, ben oui, il va falloir mettre la crème solaire là. Hein.
2: Ça va pas tarder, oui, ça va pas tarder.
0: Vous nous appelez d'où, Xavier?
2: Je vous appelle de Limoux.
0: De Limoux, et la blanquette et son carnaval. Vous faites quoi, Limoux?
2: Je suis vigneron.
0: Vigneron, très bien. Bon, on en est où au niveau du boulot en ce moment? On fait quoi? On fait quoi comme...
2: On est en plein boom.
0: Bon, ben voilà. Et ça fait plaisir, vous faites une petite pause avec nous en espérant qu'elle soit fructueuse. Mon cher Xavier, est-ce que vous êtes de nature concentrée dans la vie ou pas?
2: J'essaye.
0: Bon, il va falloir l'être pour les 40 prochaines secondes. Je vais vous poser des questions, vrai ou faux. Et la première mauvaise réponse, juste après le chrono, on comptabilisera et le ou la meilleure d'entre vous remportera en fin de semaine ce superbe cadeau. On est parti, mon Xavier?
2: On est parti.
0: 3, 2, 1, go! Xavier, on surnomme le décement des Pyrénées le rat trompette, vrai ou faux?
2: Vrai.
0: C'est vrai. On surnomme également le pic du Midi d'Ossau le Jean-Pierre, vrai ou faux?
2: Faux. Oh.
0: C'est faux, vous m'avez dit?
2: Oui.
0: Ah bah si, c'était vrai par contre là. Xavier, on surnomme, alors on va revenir, on surnomme le décement des Pyrénées le rat trompette, ça c'est une bonne réponse. Et non, on surnomme le pic du Midi d'Ossau le Jean-Pierre, si c'était évidemment vrai, c'était une bonne réponse. Bon, on en a combien? Ça fait qu'une bonne réponse cette histoire.
2: Ça
0: fait
2: pas beaucoup, ça pèse pas lourd.
0: Ah, ça pèse pas lourd, mais au moins on n'est pas fanny. Et ça c'est l'essentiel.
2: C'est ça.
0: Bon, vous retenterez votre chance avec grand plaisir, d'accord? Vous serez toujours le bienvenu, les amis, vous aussi, comme Xavier, si vous voulez tenter votre chance, pas de problème, le mot relax par SMS au 7-14-15. Dans un instant, c'est Lady Gaga qui arrive sur Pyrénées FM. Excellent début de soirée, à tout de suite.
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1: Bienvenue à tous sur Pyrénées FM, il est 18h.
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1: Il y a des travaux sur la départementale 111 du côté de Foncouverte, des travaux également sur la départementale 622 à proximité de Mauvaisin, des travaux toujours sur l'autoroute A64 au niveau de Lavelanet et de Comminges, et puis attention radar sur l'autoroute A61 à proximité de Lavalette. Prudence à tous.
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1: C'est l'info Pyrénées FM avec vous Claire Vivapro, bonsoir.
2: Bonjour à toutes et à tous. Des forêts plus fréquentées, plus exposées et désormais sous pression climatique dans les Pyrénées-Atlantiques, l'Office National des Forêts veut adapter les massifs à ces nouveaux défis. Le nouveau directeur départemental Jean-Baptiste Tumel rappelle que la gestion forestière doit concilier production de bois, biodiversité, prévention des risques naturels. Avec une fréquentation en hausse dans des sites comme la Rune ou la forêt du Pignada, les enjeux de sécurité et de sensibilisation se renforce. Autre priorité dans la lutte contre les incendies, avec des patrouilles renforcées à l'approche de l'été. À plus long terme, l'objectif est clair, aller vers des forêts plus robustes, capables de résister aux sécheresses et aux changements climatiques. Après le passage de la tempête Niels, sinon en février dernier, de nouvelles communes de Haute-Garonne ont été reconnues en état de catastrophe naturelle. C'est le cas de Donneville et Gragnac, une décision publiée au journal officiel et qui ouvre maintenant la voie à l'indemnisation des habitants sinistrés. L'épisode météorologique avait provoqué des vents dépassant les 130 km/h, de fortes pluies, des inondations et des débordements de cours d'eau, causant d'importants dégâts dans le département. C'est une étape décisive sinon pour la natation en Haute-Garonne. Le projet de cité de la natation sur l'île du Ramy à Toulouse peut maintenant entrer en phase concrète. Le permis de construire vient d'être délivré pour cet équipement porté par les Dauphins du TOEC, club historique et structure liée au champion olympique Léon Marchand. Le futur complexe, estimé à 33 millions d'euros, doit voir le jour à l'horizon 2028. Il comprendra plusieurs bassins, dont un bassin olympique installé sur le toit, baptisé Léon Marchand. Les travaux devraient débuter à l'automne 2026. Un projet public-privé qui veut faire de Toulouse un pôle majeur de la natation en France. Et puis ce week-end, les musées s'animent jusqu'au bout de la nuit un peu partout en France. C'est le cas aussi ce samedi dans les Pyrénées-Orientales à l'occasion de la Nuit européenne des musées. Partons d'abord à Perpignan. Les établissements du centre-ville ouvriront gratuitement leurs portes de l'après-midi jusqu'à minuit avec visites insolites, ateliers, jeux et animations musicales. Au programme, exploration à la lampe torche du Castillet, chasse au trésor au musée des Monnaies, découverte d'une colonie de fourmis au muséum d'histoire naturelle ou encore une soirée festive au musée Hyacinthe-Rigaud autour d'une œuvre de Salvador Dali. L'événement sera aussi couplé cette année à la journée mondiale du jeu, avec des animations pour petits et grands dans tout le centre-ville. L'année dernière, les musées du cœur de Perpignan avaient attiré près de 60 000 visiteurs. C'est la fin de cette édition, merci de l'avoir suivi. Retour de l'info locale dans une heure, on revient sur cette nouvelle proposition de loi sur la montagne adoptée à l'Assemblée et qui fait déjà débat.
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1: Et c'est une superbe journée ensoleillée qui vous attend demain. Le soleil qui va s'imposer sur absolument toute notre chaîne des Pyrénées, entre plaines et montagnes, de la Basse Navarre aux Baronnies et du Pays de Foix jusqu'aux Fenouillets. De côté température, elles vont être chaudes, entre 15 et 29 degrés à Guétary et Sarre, entre 16 et 30 degrés à Arbas et Prades-Bonrepos, et vous aurez entre 14 et 29 degrés à La Redorte et Salses-le-Château.
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1: Bienvenue les amis dans le grand bol d'air de Pyrénées FM, Ludo avec vous jusqu'à 19h, 19h, l'ouverture de la Bodega, on ne l'oublie pas, histoire de faire la fête tous ensemble et ce jusqu'à 20h, et puis dans quelques minutes, on va se faire le petit pêle-mêle d'infos du jour de ce mercredi 20 mai, là, juste après Bruno Mars, et un duo, Angoune et Florent Pagny sur Pyrénées FM, nos vies parallèles, très très bon début de soirée.
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0: 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À The Smite, Bruno Mars à l'instant dans le grand bol d'air. J'adore cet artiste, j'adore ce son. Le petit palmel d'infos, les amis, à 18h12 de ce mercredi 20 mai. On va souhaiter une très belle fête à tous les Bernardins qui nous écoutent. Perso, j'en connais pas. Si vous en connaissez, souhaitez-leur une belle fête. Les Bernardins, dans les anniversaires, il y en a pas mal aujourd'hui, notamment celui du journaliste Samuel Etienne, qui avait aussi présenté Question pour un champion. Samuel Etienne a aussi. Il a quel âge? Il a 55 ans. Mais l'anniversaire Samuel Etienne, anniversaire d'Elsa, la chanteuse. T'en vas pas, s'il te plaît, t'en vas pas. Elsa, elle a quel âge? Elle a 53 ans. Bel anniversaire Elsa, anniversaire pour les amoureux de foot d'Iker Casillas, l'ex-gardien du Real de Madrid, champion du monde avec la Roja, l'Espagne, qui a 45 ans. Anniversaire également de la chanteuse Cher. Cher qui a vendu, tenez-vous bien, plus de 140 millions de disques. C'est absolument incroyable. La chanteuse Cher a 80 ans tout pile aujourd'hui. Puis enfin, Armand Altaï qui a fait les belles heures de la Star Academy, l'ex-prof chanteuse lyrique, a 82 ans aujourd'hui. Bel anniversaire à tout ce beau petit monde. Et puis tiens, ça s'est passé un 20 mai 1794. Qu'est-ce qui s'est passé? Eh bien, c'était la création de notre drapeau français actuel. La création du drapeau français, Cocorico, c'est un 20 mai 1794. Dans un instant, Vanessa Paradis arrive sur Pyrénées FM. Très bon début de soirée.
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Vanessa Paradis à l'instant dans le grand bol d'air. Petit tour dans les messages que j'ai reçus aujourd'hui et qui font plaisir, notamment Mina qui souhaite un bel anniversaire à son fils Geoffrey. Mina habite Alette-les-Bains et son fils Geoffrey a 25 ans aujourd'hui. Bel anniversaire Geoffrey, merci beaucoup Mina. Florence de Serret qui m'a envoyé ce message aujourd'hui et qui souhaite une belle retraite à son papa, à son papinou Jean-Marc. Ça fait plaisir, c'est que de l'amour et ça on aime ça. Belle retraite à vous Jean-Marc, merci Florence pour ce petit message. Puis vous aussi les amis, vous le savez, vous pouvez m'écrire sur pyrenéesfm.com, rubrique contact ou encore sur l'appli mobile. Dans quelques minutes, on va aller faire un petit tour sur nos routes. On va retrouver également toute l'info nationale et internationale de notre journaliste Léo Ardourel. Pour l'heure, on va retrouver ses phases. Et là, tout de suite maintenant, Chaka Demus and Players. Très très bon début de soirée.

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1: Il y a des travaux sur la départementale 117 du côté de Castagnède, des travaux également sur la départementale 929 au niveau de Fréché-Or, des travaux toujours sur la départementale 622 entre La Grâce-Dieu et Haute-Rive, et puis attention radar sur la départementale 119 à proximité d'Arzens. Prudence à tous.
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1: C'est l'info Pyrénées FM avec vous Léo Ardourel, bonsoir.
3: Bonsoir à tous. L'armée israélienne en niveau d'alerte maximale après de nouveaux échanges de menaces entre Washington et Téhéran. Les États-Unis cherchent à déclencher une nouvelle guerre selon le négociateur iranien. L'Iran qui promet d'ouvrir de nouveaux fronts au-delà de la région en cas d'attaque américaine. Donald Trump a de nouveau menacé de frapper l'Iran si aucun accord n'est trouvé. Emmanuel Moulin sera bien le prochain gouverneur de la Banque de France. Après son audition devant les députés et les sénateurs ce matin, les parlementaires ne se sont pas opposés à sa nomination proposée par Emmanuel Macron. De quoi faire grincer les dents des oppositions, même si l'ancien secrétaire général de l'Élysée assure se présenter en homme libre. Il s'engage à exercer ses fonctions en toute indépendance. Après Édouard Philippe, le parquet national financier s'intéresse à un autre ex-premier ministre. Dominique de Villepin est visé par une enquête préliminaire pour recel de détournement de fonds publics. Ces investigations portent sur les conditions dans lesquelles une statuette et un buste lui ont été offerts lorsqu'il était ministre des Affaires étrangères entre 2002 et 2004. 16 personnes interpellées par la brigade des mineurs ce matin à Paris. Toutes sont liées à l'école Saint-Dominique dans le 7e arrondissement. En plein scandale de violence sexuelle dans le périscolaire, ces suspects font l'objet d'accusations de faits de nature et de gravité différentes. Depuis le début de l'année, 78 agents de la ville ont été suspendus dans des écoles parisiennes, dont 31 pour des suspicions de violence sexuelle. Dans l'actualité également, le choc et l'incompréhension à Toulon. Une mère de famille s'est suicidée ce matin en se jetant du 13e étage avec ses trois enfants. Cette femme de 38 ans aurait récemment présenté des symptômes psychiatriques et dépressifs, des éléments qui restent à confirmer, indique le procureur. Les enfants étaient âgés de 3, 4 et 6 ans. Et puis la mythique De Deux, bientôt ressuscitée en version électrique. Elle devrait être présentée demain par Stellantis. Le constructeur automobile vise une commercialisation en 2028 pour ce nouveau modèle inspiré de la légendaire 2 chevaux de Citroën. Il promet aussi un prix abordable à moins de 15 000 euros. Et voilà pour l'essentiel. Excellente fin de journée à tous.
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5: Et si vous passiez une journée à la ferme, rendez-vous le dimanche 31 mai de 9h à 18h avec l'opération de ferme en ferme dans l'Aude, au cœur de la Piège et du Razès. 15 fermes ouvrent leurs portes entre Castelnaudary, Belpêche, Mirepoix, Limoux, Fangeaux et Brame. L'occasion de visiter, échanger avec les producteurs, goûter et acheter des produits directement à la source. Des repas fermiers sont aussi proposés sur réservation avec des collations toute la journée. Plus d'infos sur le site fermier au pluriel -audois.fr ou sur la page Facebook de Ferme en Ferme Aude. Si à présent vous cherchez une idée sortie conviviale, direction Fajac-Larelingue dans l'Aude, le 24 mai pour une grande journée découverte sur place. Il y en aura pour tout le monde, vide-grenier, matériel agricole, producteurs locaux, exposition de tracteurs anciens, voitures, motos et même des animaux à découvrir. N'oublions pas non plus la présence du généalogiste André Cross pour les plus curieux. Un rendez-vous à ne pas manquer, une journée familiale festive et pleine de surprises.
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0: New York avec toi à l'instant dans le grand bol d'air. C'était le groupe Téléphone. 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Bonne chance à tous. Dans un instant, Yannick Noah arrive sur Pyrénées FM. Très très bon début de soirée.
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Un petit Marc Lavoine pour pratiquement clôturer 7h. C'est bon ça? Bienvenue les amis sur Pyrénées FM, 18h57 et 30 secondes tout pile dans quelques minutes. On va aller faire un petit tour sur nos routes. On va retrouver également toute l'info locale de notre journaliste Claire Vivapro. On suivra un petit point météo et puis on ouvrira ensemble la bodega et ce jusqu'à 20h pour l'heure. On retrouve Cœur de Pirate ensemble. Très très bon début de soirée.

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1: Pyrénées FM, il est 19h.
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1: Il y a des travaux sur la départementale 111 du côté de Foncouverte, des travaux également sur la départementale 622 à proximité de Mauvaisin, des travaux toujours sur l'autoroute A64 au niveau de Lavelanet de Comminges, et puis attention radar sur l'autoroute A61 à proximité de Lavalette. Prudence à tous.
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1: C'est l'info Pyrénées FM avec vous, Claire Vivapro. Bonsoir.
3: Bonsoir à toutes et à tous. Une nouvelle proposition de loi sur la montagne adoptée à l'Assemblée nationale fait déjà débat. Le texte vise à adapter les politiques publiques aux spécificités des territoires de montagne, notamment les services publics et la gestion de l'eau et l'urbanisme. Mais certaines dispositions inquiètent des élus de l'opposition, en particulier sur les règles de construction. Une députée des Hautes-Pyrénées dénonce un assouplissement qui pourrait, selon elle, faciliter de nouvelles constructions dans des zones jusque-là protégé par la loi montagne de 1900.

0: 1985. Le texte prévoit aussi des ajustements sur la gestion de l'eau et des dérogations locales au nom de l'adaptation au changement climatique. Ce texte doit encore être examiné par le Sénat. Un grossiste catalan, sinon, a été condamné en Andorre à 4 ans de prison ferme et près d'1 million d'euros d'amende pour son rôle dans un grand trafic de cigarettes estimé à environ 950 000 euros. Selon la justice andorrane, l'homme de 66 ans aurait alimenté un réseau de contrebande actif dans la zone frontalière du Pas-de-la-Case en introduisant de grandes quantités de tabac dans des circuits illégaux destinés à la revente. L'enquête a mis en évidence des livraisons hors cadre commercial classique et des paiements en espèces parfois très élevés. D'autres personnes impliquées dans le réseau ont reconnu les faits. On parle maintenant de santé, des délais qui explosent pour obtenir un rendez-vous médical en Occitanie. L'accès aux soins continue de se dégrader dans plusieurs départements. Selon une étude d'Octolib publiée hier, la cardiologie est particulièrement en tension, avec jusqu'à 3 mois d'attente dans certains territoires comme l'Ariège, l'Aude ou les Pyrénées-Orientales. D'autres spécialités sont aussi touchées, notamment les sages-femmes et les médecins généralistes. Une situation qui s'inscrit dans la progression des déserts médicaux en région, où plusieurs zones restent classées prioritaires par l'Agence régionale de santé. Et si les solutions au changement climatique dans l'Aude venaient directement des habitants? C'est l'idée du forum participatif organisé le 27 mai par le conseil départemental à Carcassonne. Intitulé « Construisons aujourd'hui l'Aude de demain », l'événement se tiendra à l'hôtel du département. Le principe, un forum ouvert où les participants choisissent eux-mêmes les sujets de discussion avant de travailler par petits groupes sur des thèmes comme les mobilités, la santé, les émissions de gaz à effet de serre. En fin de journée, un vote permettra de hiérarchiser ces propositions pour les retenir, avec l'objectif de faire émerger des pistes concrètes pour les politiques publiques locales. Et puis enfin, on part au Pays Basque avec le planning familial qui souffle une nouvelle bougie et célèbre son engagement de terrain auprès des habitants. À Bayonne, l'association met en avant ses actions d'écoute et d'accompagnement, notamment lors de permanences où les bénévoles abordent des questions de contraception, de santé sexuelle ou encore de violences faites aux femmes, avec une orientation vers les structures spécialisées si nécessaire. Pour marquer cet anniversaire, plusieurs événements. Temps fort vendredi avec une déambulation en plein centre-ville de Bayonne, mêlant théâtre, musique, collage et messages féministes, mais aussi des passages en langue des signes. L'objectif, sortir des murs de l'association et sensibiliser un public plus large aux droits et à l'égalité. C'est la fin de cette édition, merci de l'avoir suivi.
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2: Et c'est un grand et beau soleil qui vous attend demain partout sur nos Pyrénées. Une très très belle journée de Guétary à Auge-les-Bains et de Bagnères-de-Luchon jusqu'à Prades. Côté température, elles vont être chaudes, hein, entre 15 et 29 degrés à Bidart et à Sparin, entre 16 et 30 degrés à Saint-Lary et Moulisses, et vous aurez entre 14 et 29 degrés à Marseillette et Clairat.
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3: Bonsoir à tous. Les rugbymen de l'UBB veulent marquer l'histoire. La finale de l'Europa League de foot ce soir et la passe de 3 pour Narvaez sur le Tour d'Italie, c'est l'actu sport du jour. Le rugby J-3 avant la finale de la Champions Cup, l'Union Bordeaux-Bègles, le tenant du titre, affronte les Irlandais du Leinster samedi à Bilbao. Les joueurs de l'UBB rêvent de décrocher une deuxième étoile consécutive à l'image de leur ouvreur international Mathieu Jalibert.
4: La première Coupe d'Europe, c'était exceptionnel. Faire une deuxième d'affilée, c'est encore plus fort. Il y a très peu de clubs qui l'ont réussi, donc... Voilà, c'est juste aussi l'histoire de ce groupe. Hein. On est dans notre évolution et c'est ça qu'on essaye de rechercher chaque jour en travaillant. C'est la performance, les résultats et chaque saison revenir au plus haut niveau et disputer ce genre de match. Une finale, c'est 50-50, donc il y a aussi l'option de perdre et d'avoir une désillusion samedi, mais on va tout faire pour essayer de marquer l'histoire encore un peu plus.
3: Et pour le moment, 5 clubs ont remporté la Coupe d'Europe 2 années de suite. Le Leinster, que l'UBB affrontera, mais aussi les Anglais de Leicester, ceux des Saracens ou encore Toulon et La Rochelle. Le foot, première finale européenne de la saison ce soir, les Allemands de Fribourg affrontent les Anglais d'Aston Villa en finale d'Europa League, match qui se joue à Istanbul en Turquie. Le cyclisme, Jonathan Narvaez a remporté la 11e étape du Tour d'Italie, le 3e succès d'étape pour l'Équatorien sur ce Giro. Le Portugais Afonso Eulalio reste leader du général. Et puis sur les 4 jours de Dunkerque, Laurens Pitti a remporté au sprint la première étape et s'empare donc de la tête du général. Le tennis au tournoi féminin de Strasbourg, Diane Parry a été éliminée au 2e tour et élimination au 2e tour également de Fiona Ferro, cette fois au tournoi de Rabat. En basket, début ce soir des play-in de la Betclic Elite. Chalon-sur-Saône reçoit Nancy et Bourg-en-Bresse accueille Strasbourg. Les vainqueurs de ces deux rencontres s'affronteront samedi pour une place en quart de finale du championnat de France. Aux États-Unis, la NBA, nouveau rendez-vous la nuit prochaine pour Victor Wembanyama. Les Spurs de San Antonio sont attendus sur le parquet du Thunder d'Oklahoma City pour la deuxième confrontation dans la finale de la Conférence Ouest. Les Spurs mènent 1-0. Bonne soirée.
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1: Bonsoir à tous. Après l'effroi, les questions à Toulon, où une femme de 38 ans s'est jetée du 13e étage de son immeuble ce matin, emportant dans sa chute 3 de ses 7 enfants âgés de 3, 4 et 6 ans. Une enquête a été ouverte pour meurtre par ascendant. La piste du suicide est privilégiée par le parquet, qui indique que la mère aurait récemment présenté des symptômes psychiatriques et dépressifs. 16 personnes placées en garde à vue aujourd'hui à Paris pour des faits de violence et de violence sexuelle. Un coup de filet opéré à l'école Saint-Dominique dans le 7e arrondissement, qui s'inscrit dans le cadre des différentes enquêtes menées dans les écoles maternelles, élémentaires et les crèches de la capitale. Une bonne nouvelle pour les usagers des transports en commun d'Île-de-France. Selon Le Parisien, la région va déployer le paiement par carte bancaire dans les métros RER et Transilien. Ce dispositif n'était jusque-là disponible que dans quelques lignes de bus de la région parisienne, alors qu'il est en vigueur dans plus de 110 réseaux de transport partout en France. Dans l'actualité internationale, l'armée israélienne se dit en niveau d'alerte maximale. Réaction aux récentes menaces prononcées entre les États-Unis et l'Iran. Selon un communiqué, Tsahal est préparé à tout développement du conflit. De son côté, le président américain Donald Trump a déclaré que la marine et l'armée de l'air iranienne avaient disparu et que la seule question était de savoir si les États-Unis retourneraient sur place pour, je cite, en finir ou si l'Iran signerait un accord. En Israël encore, tollé international après la diffusion d'une vidéo montrant des activistes de la flottille humanitaire pour Gaza agenouillés et les mains liées. Elle a été postée par le ministre israélien de la Sécurité intérieure qui s'y met en scène en narguant ses militants qui avaient pris la mer pour tenter de briser le blocus imposé à la bande de Gaza. Plusieurs pays, la France, l'Italie ou le Canada, ont annoncé convoquer les ambassadeurs israéliens pour demander des explications. Le ministre en question a été rappelé à l'ordre par le chef du gouvernement israélien, Benjamin Netanyahou. On termine par le sport. La 11e étape du Tour d'Italie, c'est du cyclisme. Succès de l'équatorien Narvaez cet après-midi. Sa 3e victoire sur cette édition. Bonne soirée à notre écoute.
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3: Deux petites photographies aujourd'hui de la société andorrane. En commençant par les chiffres des naissances. Les naissances ont chuté de près de 40% sur ces 10 dernières années, ce qui éloigne le pays du seuil de ce que l'on appelle le renouvellement des générations. Pour l'année 2025, on a enregistré 508 naissances.

0: avec la perspective à long terme d'une tendance à la baisse. Alors ce n'est pas une originalité, on sait que dans toute l'Europe, le taux de fécondité diminue régulièrement. La situation varie selon l'origine de la mère, le taux de natalité pour les Andorranes est le plus bas de toutes les nationalités. Le groupe des mères classées dans la catégorie « autres nationalités » présente le taux le plus élevé. Ensuite, on trouve les mères de nationalité espagnole et portugaise. L'âge moyen des femmes qui deviennent mères en principauté est de 33 ans. Avant les naissances, il y a souvent les mariages, et avec les mariages civils en 2025, Andorre a battu le record historique du nombre de nouveaux mariages depuis le début des statistiques. Entre autres raisons, un autre record, celui des unions entre personnes du même sexe. Depuis 2015, 117 couples de même sexe se sont mariés en principauté. Dernier chiffre, ceux des divorces et des séparations, leur nombre est à la hausse, 236 en 2025, c'est 5% de plus qu'en 2024.
1: Un grand merci à notre partenaire Cadena Pyrénéca d'Andorra pour son clin d'œil à l'actualité de la Principauté sur Pyrénées FM.

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1: Bonsoir à tous. La France, l'Espagne, l'Italie, l'Allemagne, le Canada ou encore la Turquie. De nombreux pays qualifient d'inadmissibles les agissements du ministre israélien de la Sécurité nationale, Itamar Ben-Gvir, qui a diffusé une vidéo le montrant avec des militants de la flottille pour Gaza, agenouillés et mains liées. De nombreux ambassadeurs israéliens ont été convoqués par plusieurs gouvernements. Le premier ministre israélien Benjamin Netanyahou a rappelé à l'ordre son ministre. Dans l'actualité internationale encore, l'Iran examine une nouvelle proposition d'accord des États-Unis. Déclaration du porte-parole de la diplomatie iranienne qui indique toutefois conserver une grande méfiance vis-à-vis de Washington. Cette proposition a été transmise par un médiateur pakistanais. Un peu plus tôt dans la journée, Donald Trump avait une nouvelle fois menacé l'Iran d'en finir si la République islamique ne signait pas d'accord. Les États-Unis qui renforcent aussi la pression sur Cuba. La justice américaine a annoncé l'inculpation du leader révolutionnaire Raúl Castro. L'ancien dirigeant de l'île est mis en cause pour une affaire qui date de 1996 lorsque deux avions civils pilotés par des opposants à son grand frère Fidel Castro avaient été abattus. En France, Patrick Bruel peut-il maintenir sa tournée qui doit débuter le mois prochain ? Le chanteur est visé par plusieurs enquêtes pour viol et agression sexuelle en France et en Belgique, des faits qu'il dément. Les maires de Paris, Lyon, Marseille, Nancy, Laval ou encore Brest lui ont demandé de ne pas se produire dans leur salle, le temps que la justice fasse toute la lumière sur ces accusations. Et puis c'est une première pour un chef cuisinier. Guy Savoie a été installé aujourd'hui à l'Académie des Beaux-Arts. Le chef étoilé avait été élu en novembre 2024. Il vient de recevoir sa fameuse épée. Son restaurant, qui a perdu sa troisième étoile au Michelin l'an dernier, a été désigné meilleur du monde pour la 9e fois de suite par le Guide de la Liste. Les sports et Ousmane Dembélé qui se veut rassurant. À 10 jours de la finale de la Ligue des Champions, l'attaquant du PSG assure que sa condition physique va très bien. Lui qui est sorti prématurément le week-end dernier lors du dernier match de Ligue 1 contre le Paris FC. Bonne soirée à notre écoute.
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1: Bonsoir à tous. On revient sur ce coup de filet dans le périscolaire parisien. 16 personnels de l'école maternelle Saint-Dominique dans le 7e arrondissement ont été placés en garde à vue ce matin. Des interpellations qui s'inscrivent dans ces nombreuses enquêtes diligentées ces dernières semaines dans 84 établissements de la capitale. Elles portent sur des faits de nature et de gravité différentes. Selon le parquet, 10 des gardés à vue sont des animateurs contractuels, 3 sont agents spécialisés et 3 sont responsables éducatifs. Les gardes à vue qui ont été prolongé ce soir. C'est un ensemble de textes qui n'a jamais été abrogé. Les députés de la commission des lois ont voté aujourd'hui à l'unanimité l'abrogation du code noir et les textes qui ont régi l'esclavage. Cette proposition portée par le député guadeloupéen Max Mathiazin sera examinée dans l'hémicycle le 28 mai, quelques jours après le 25e anniversaire de l'adoption de la loi Taubira qui avait reconnu la traite et l'esclavage comme crime contre l'humanité. Dans l'actualité internationale, Donald Trump se dit prêt à attendre quelques jours une réponse de l'Iran. La République islamique a annoncé ce soir examiner une nouvelle proposition d'accord venue des États-Unis tout en faisant part de sa grande méfiance vis-à-vis de Washington. Et puis le malaise en Israël. Plusieurs pays dont la France, l'Italie, l'Espagne ou le Canada font part de leur indignation après la publication par un ministre israélien d'une vidéo mettant en scène les militants de la flottille pour Gaza. Ces activistes qui ont été interpellés lundi alors qu'ils faisaient route vers la bande de Gaza sont présentés les mains liées à genoux. Une scène monstrueuse, indigne et inhumaine pour le gouvernement espagnol, inadmissible pour le Quai d'Orsay. Face au tollé international, ce ministre a été rappelé à l'ordre par le chef du gouvernement israélien Benjamin Netanyahou. Et puis le tennis, les qualifications se poursuivent à Roland-Garros. Sur les 10 Français engagés aujourd'hui, 5 se sont qualifiés pour le 3e tour. Il s'agit de Thomas Forel, Pierre Hugerbert, Luka Pavlovic et Kyrian Jacquet chez les messieurs et de Harmony Tan chez les dames. Tous ne sont plus qu'à une victoire de se qualifier pour le tableau principal porte d'Auteuil. Bonne soirée à notre écoute.
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1: Bonsoir à tous. L'ambassadeur d'Israël en France sera convoqué au Quai d'Orsay. Demande du ministre des Affaires étrangères Jean-Noël Barrot qui fait part de son indignation face au, je cite, « agissement inadmissible » du ministre israélien de la Sécurité nationale, Itamar Ben-Gvir, qui a diffusé une vidéo le montrant avec des militants de la flottille pour Gaza, mise en scène à genoux et mains liées. Ces plus de 480 activistes étaient à bord d'une cinquantaine de navires qui avaient pour but de briser le blocus imposé par Israël à la bande de Gaza. Ils ont été interpellés lundi. 16 personnes placées en garde à vue ce mercredi à Paris pour des faits de violence et de violence sexuelle. Un coup de filet opéré à l'école Saint-Dominique dans le 7e arrondissement qui s'inscrit dans le cadre des différentes enquêtes menées dans les écoles maternelles, élémentaires et les crèches de la capitale. Ces gardes à vue ont été prolongées ce mercredi soir. Après l'effroi, les questions à Toulon où une femme de 38 ans s'est jetée du 13e étage de son immeuble mercredi matin, emportant dans sa chute 3 de ses 7 enfants âgés de 3, 4 et 6 ans. Une enquête a été ouverte pour meurtre par ascendant, la piste du suicide est privilégiée par le parquet qui indique que la mère aurait récemment présenté des symptômes psychiatriques et dépressifs. Paris, Marseille, Nancy ou encore Brest, plusieurs maires de différents bords politiques invitent Patrick Bruel à renoncer à ses concerts dans leur ville. Le chanteur, visé par des enquêtes pour viol et agression sexuelle en France et en Belgique, des faits qu'il conteste. Selon l'édile de la capitale Emmanuel Grégoire, Patrick Bruel devrait mettre entre parenthèses sa carrière le temps que la justice soit rendue. Et puis c'est une première pour un chef cuisinier. Guy Savoie a été installé ce mercredi à l'Académie des Beaux-Arts. Le chef étoilé avait été élu en novembre 2024. Il vient donc de recevoir son épée. Son restaurant, qui a perdu sa 3e étoile au Michelin l'an dernier, a été désigné meilleur du monde pour la 9e fois de suite par un autre guide, La Liste. Les sports et Ousmane Dembélé qui se veut rassurant. À 10 jours de la finale de la Ligue des Champions, l'attaquant du PSG assure que sa condition physique va très bien. Lui qui est sorti prématurément le week-end dernier lors du dernier match de Ligue 1 contre le Paris FC. Très bonne nuit à notre écoute.
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1: Bonsoir à tous. On revient sur ce coup de filet dans le périscolaire parisien. 16 personnels de l'école maternelle Saint-Dominique dans le 7e arrondissement ont été placés en garde à vue ce mercredi. Des interpellations qui s'inscrivent dans ces nombreuses enquêtes diligentées ces dernières semaines dans 84 établissements de la capitale. Elles portent sur des faits de nature et de gravité différentes. Selon le parquet, 10 des gardés à vue sont des animateurs contractuels, 3 sont agents spécialisés et 3 sont responsables éducatifs. Ces gardes à vue ont été prolongés mercredi soir. Après Édouard Philippe, le parquet national financier s'intéresse à un autre ex-premier ministre. Dominique de Villepin est visé par une enquête préliminaire pour recel de détournement de fonds publics. Ces investigations portent sur les conditions dans lesquelles une statuette et un buste lui ont été offerts lorsqu'il était ministre des Affaires étrangères entre 2002 et 2004. Dans l'actualité internationale, l'armée israélienne en niveau d'alerte maximale après de nouveaux échanges de menaces entre Washington et Téhéran. Donald Trump a de nouveau menacé de frapper l'Iran si un accord n'était pas trouvé, alors que la République islamique a annoncé étudier la dernière proposition américaine, tout en maintenant sa méfiance à l'égard de Washington. En Israël encore, tollé international après la diffusion d'une vidéo montrant des activistes de la flottille humanitaire pour Gaza agenouillés et les mains liées. Elle a été postée par le ministre israélien de la Sécurité intérieure qui s'y met en scène en narguant ses militants. Ils avaient pris la mer pour tenter de briser le blocus imposé à la bande de Gaza avant d'être interpellés lundi. Plusieurs pays, la France, l'Italie, l'Espagne, l'Allemagne ou le Canada, ont annoncé convoquer les ambassadeurs israéliens pour demander des explications. Le ministre en question a été rappelé à l'ordre par le chef du gouvernement de l'État hébreu, Benjamin Netanyahou. Et puis le football, Aston Villa n'avait plus gagné de titre depuis 30 ans. À 10 jours de la finale de la Ligue des Champions, on jouait ce soir celle de la Ligue Europa. Et le club de Birmingham s'est largement imposé 3-0 contre Fribourg. Le français Lucas Digne était titulaire au poste de latéral gauche. Bonne nuit à notre écoute. 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
1: Bonjour à tous. Après l'effroi, les questions à Toulon, où une femme de 38 ans s'est jetée du 13e étage de son immeuble hier matin, emportant dans sa chute 3 de ses 7 enfants, âgés de 3, 4 et 6 ans. Une enquête a été ouverte pour meurtre par ascendant. La piste du suicide est privilégiée par le parquet qui indique que la mère aurait récemment présenté des symptômes psychiatriques et dépressifs. Des candidats insoumis ciblés par des ingérences étrangères pendant la campagne des municipales. Une action judiciaire est engagée, c'est ce qu'assure Laurent Nunez en invoquant des faits graves. Le ministre de l'Intérieur interpellé hier après-midi à l'Assemblée par le député LFI François Pigmal. Candidat battu au deuxième tour à Toulouse, il fait partie des personnes visées par cette opération numérique en provenance d'Israël, tout comme Sébastien Delogu à Marseille et David Guiraud à Roubaix. Paris, Marseille, Nancy ou encore Brest, plusieurs maires de différents bords politiques invitent Patrick Bruel à renoncer à ses concerts dans leur ville. Le chanteur, visé par des enquêtes pour viol et agression sexuelle en France et en Belgique, des faits qu'il conteste. Selon l'édile de la capitale Emmanuel Grégoire, Patrick Bruel devrait mettre entre parenthèses sa carrière le temps que la justice soit rendue. Dans l'actualité internationale, de nombreux pays qualifient d'inadmissibles les agissements du ministre israélien de la Sécurité nationale, Itamar Ben-Gvir, qui a diffusé une vidéo le montrant avec des militants de la flottille pour Gaza, agenouillés et mains liées. De nombreux ambassadeurs israéliens ont été convoqués par plusieurs gouvernements, dont la France. Le Premier ministre israélien Benjamin Netanyahou a rappelé son ministre à l'ordre. L'actualité, elle est aussi sportive, avec du tennis. Les qualifications se poursuivent sur la terre battue de Roland-Garros. Sur les 10 Français engagés hier, 5 se sont qualifiés pour le 3e tour prévu aujourd'hui et demain. Il s'agit de Thomas Forel, de Pierre Hugerbert, Lucas Pavlovic et Kyrian Jacquet chez les messieurs et de Harmony Tan chez les dames. Et puis un mot d'athlétisme et cette performance de la championne olympique de triathlon Cassandre Beaugrand. Pour son premier 5000 mètres sur piste depuis une dizaine d'années, la Française a battu le record national hier soir en 14 minutes 40 à Nice, soit 3 secondes de mieux que la précédente marque qui tenait depuis 22 ans. Très bon début de journée à notre écoute. 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
1: Bonsoir à tous. L'ambassadeur d'Israël en France sera convoqué au Quai d'Orsay. Demande du ministre des Affaires étrangères Jean-Noël Barrot qui fait part de son indignation face au, je cite, « agissement inadmissible » du ministre israélien de la Sécurité nationale, Itamar Ben-Gvir, qui a diffusé une vidéo le montrant avec des militants de la flottille pour Gaza, mise en scène à genoux et mains liées. Ces plus de 480 activistes étaient à bord d'une cinquantaine de navires qui avaient pour but de briser le blocus imposé par Israël à la bande de Gaza. Ils ont été interpellés lundi. 16 personnes placées en garde à vue ce mercredi à Paris pour des faits de violence et de violence sexuelle. Un coup de filet opéré à l'école Saint-Dominique dans le 7e arrondissement qui s'inscrit dans le cadre des différentes enquêtes menées dans les écoles maternelles, élémentaires et les crèches de la capitale. Ces gardes à vue ont été prolongées ce mercredi soir. Après l'effroi, les questions à Toulon où une femme de 38 ans s'est jetée du 13e étage de son immeuble mercredi matin, emportant dans sa chute 3 de ses 7 enfants âgés de 3, 4 et 6 ans. Une enquête a été ouverte pour meurtre par ascendant, la piste du suicide est privilégiée par le parquet qui indique que la mère aurait récemment présenté des symptômes psychiatriques et dépressifs. Paris, Marseille, Nancy ou encore Brest, plusieurs maires de différents bords politiques invitent Patrick Bruel à renoncer à ses concerts dans leur ville. Le chanteur, visé par des enquêtes pour viol et agressions sexuelles en France et en Belgique, des faits qu'il conteste. Selon l'édile de la capitale Emmanuel Grégoire, Patrick Bruel devrait mettre entre parenthèses sa carrière le temps que la justice soit rendue. Et puis c'est une première pour un chef cuisinier. Guy Savoy a été installé ce mercredi à l'Académie des Beaux-Arts. Le chef étoilé avait été élu en novembre 2024. Il vient donc de recevoir son épée. Son restaurant, qui a perdu sa 3e étoile au Michelin l'an dernier, a été désigné meilleur du monde pour la 9e fois de suite par un autre guide, La Liste. Les sports et Ousmane Dembélé qui se veut rassurant. À 10 jours de la finale de la Ligue des Champions, l'attaquant du PSG assure que sa condition physique va très bien. Lui qui est sorti prématurément le week-end dernier lors du dernier match de Ligue 1 contre le Paris FC. Très bonne nuit à notre écoute.